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2: On poursuit l'alphabet dans l'entrepôt du rock avec un énorme classique qui a passé très très près de ne pas se retrouver dans l'album Appeal to Reason. Et on passait au vote le groupe Rise Against et même le chanteur Tim McElroy voulait pas l'avoir dans l'album. Il s'est dit non non, regarde, c'est du charabia que j'ai écrit, ça me tente pas de l'avoir. Finalement, il a changé d'idée et vous connaissez l'histoire de Savior, le succès retentissant pour Rise Against. On se lève dans les prochaines minutes. Si un jour vous vous imaginez un road trip musical dans le désert entre la Californie et Las Vegas, ce fameux désert-là, l'album qu'il vous faut, c'est Song for the Deaf, chanson qui va célébrer cette année son 25e anniversaire. L'an prochain, on s'offre No One Knows, Queen of the Stone Age l'année prochaine, mais tout de suite, ceux qui ont tracé la ligne du grunge, ceux qui ont défriché le son de Seattle avec les Soundgarden de ce monde et Nirvana aussi, on s'offre un énorme classique de Pearl Jam. Retour en 90 avec Black.

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2: Danick Plouffe, toujours avec vous dans l'entrepôt du rock. On poursuit ce spécial Alphabet dans les prochaines minutes. Je parlais de Nirvana un peu plus tôt en introduisant Pearl Jam. Et là, si je vous disais que la fille du drummer, là, la fille du chanteur de Foo Fighters, la fille du drummer de Nirvana a une carrière musicale. Oui, oui, la fille de Dave Grohl, Violet Grohl, a sorti récemment un EP de 4 chansons. Dave Grohl mentionne qu'elle fait tout par elle-même, là, sa promo, sa démarche musicale, même son agent, elle a fait tout le travail, mais entre vous et moi, mettons que ça aide un peu quand t'es la fille de. Mais reste qu'elle a fait sa démarche par elle-même et ça devient très très payant pour Violet Grohl. On s'offre sa première chanson Tom dans les prochaines minutes. Eux, ils sont en tournée un peu partout dans le Canada anglais. Si vous voulez suivre leur tournée, je vous le dis tout de suite, vous avez passé une très très belle soirée. Très hâte qu'ils refassent leur tour du côté du Québec, tout de moins du côté de Montréal. On se croise les doigts un jour. Ash Bushel, c'est Human Kebab, Ubiquitous, Synergy Seeker. Vous les connaissez sous le nom de USS, on sauve Big Life. Tournée Sexcellar l'année prochaine. Lui, vous le connaissez par les réseaux sociaux avec une certaine chanson à propos de Dracula, surtout le remix qu'on a connu sur les réseaux sociaux. Les Australiens, lui, eux le connaissent surtout comme étant celui qui a fait la chanson Elephant avec le groupe jeunesse de Wiggle. Je vous avoue, c'est une expérience assez surprenante d'entendre la chanson Elephant de Tame Impala. Syndrome, c'est une expérience. C'est une expérience. Une couple de pères de famille qui, eux, ont su qu'il allait avoir Tame Impala. Ils ont fait comme, oh boy, OK, on va essayer de voir c'est quoi ce trip-là. Moi, je vous offre Tame Impala avec Lost in Yesterday dans les prochaines minutes. Mais tout de suite, retour en 2008 de leur premier album, Saving Abel. On s'offre Addicted dans

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1: Merci d'avoir été là pour l'entrepôt du rock. On s'offre un peu de classic rock ce soir. Si je vous propose du ZZ Top, vous allez me répondre « Ah, mon Dieu, pas la grange! » Mais ça donne bien, c'est ça que je vous offre dans les prochaines minutes. Une collaboration avec les Yellow Card et Good Charlotte. Et là, les nostalgiques vont me dire « Ah, mon Dieu, Danick, tu nous as offert du Melon Collin en début d'émission. Là, tu nous offres du Yellow Card, Good Charlotte. C'est quoi, t'as passé ta soirée à écouter, à jouer surtout à Tony Hawk Pro Skater 1? » Peut-être, peut-être. Ça, c'est pas de vos affaires, ce que je fais le soir chez nous. Bedroom Poster, leur dernière ensemble dans les prochaines minutes. Eux, ils vont faire une version réimaginée de leur album VHS. Vieil album qui a triomphé dans les palmarès, juste à penser à la toune Unsteady ou la chanson Renegade. Moi, je vous offre surtout une collaboration digne de la COVID. Ben oui, on s'en souvient de cette fameuse COVID-là. C'est Zen, collaboration de Grandson et Keith Lee, on s'offre X Ambassador AX dans les prochaines minutes. Et tu sais, la fameuse expression, là, la musique du diable pour le rock, mais Brendan Brown, lui, l'a vécu dans sa jeunesse en 1984. Son quartier résidentiel pensait que lui, c'était un suppôt de Satan parce qu'il aimait AC/DC. Oh oui! Autre temps, autre mœurs. We Test Teenage Dirtbag, c'est comme ça qu'on va débuter notre dernier bloc d'Entrepôt du Rock. Mon nom est Danick Plouf, merci d'avoir été là. On se donne rendez-vous la semaine prochaine, même heure, même poste. D'ici ce temps-là, portez-vous bien et surtout, très important, parce que l'été, ça vient tranquillement pas vite, restez hydratés. Bye bye!
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Bon vendredi soir à tous. Bienvenue à Vague 80. Vous êtes donc, oui, bien sûr, hein, sur CKIA FM au 88.3 à Québec. Jean-Pierre Grenier qui passe la prochaine heure en votre compagnie. Excusez-moi. Bien content de vous retrouver en ce vendredi soir. On vient de débuter le tout avec un doublé des Finlandais Dummy God de l'album Slumber of Sullen Eyes de 92. On a entendu The Forlorn et on vient tout juste d'entendre Fear Obscures from Witten. Allons-y avec un bloc. On reste côté death metal suédois cette fois-ci. On va entendre Gorment avec My Ending Quest. Suivra Entrails, Total Death, Vomitory de leur tout dernier méfait In Death Throes. On va entendre Two and a Half Men. On va terminer ça avec Bloodbath et Breeding Death.

Bloodbath sur les ondes de Vague 80. On va poursuivre. Je vais vous parler de parution d'albums récentes. Mais on va y aller tout d'abord avec la toute dernière édition du magazine Decibel qui est disponible, donc l'édition de juin 2026, le numéro 260. On retrouve donc en entrevue Kate and Throne. Kate and Throne, eux, qui auront un nouvel album disponible le 29 mai prochain. On a également les vétérans du New Jersey, Funebrarum. On a At the Gates, Frozen Soul du Texas. On a Nervosa et le Decibel Hall of Fame ce mois-ci. Nous l'autre à Suffocation avec l'album Pierce from Within. Bien sûr, les critiques d'albums et autres chroniques. Donc, Decibel juin qui est disponible. Et c'est ça, c'est un auditeur qui m'appelait il y a deux semaines, je crois, qu'il me disait « Hey, Jean-Pierre, j'aimerais ça si tu me ferais... » Parce que là, tu me parles de nouveau Vomitory et nouveau Immolation. Pourrais-tu me faire un petit compte-rendu des dernières sorties? » Ben, on va y aller rapidement, mais oui, on va débuter ça avec... ben, il y a Six Feet Under qui ont sorti un nouvel album, Next to Die. Ça, c'est sorti le 24 avril. Vomitory, justement, qu'on a entendu dans ce bloc, avec In Death Rose, ça c'est paru le 10 avril. Même date pour Immolation avec l'album Descent. Il y a Monstrosity qui ont sorti Scream from Beneath the Surface le 13 mars. Et côté trash, il y a Exodus qui ont sorti Goliath le 24 avril. Et comme je viens de mentionner, on a Kate and Throne qui s'en vient donc un nouvel album le 29 mai. Et en passant, il y a Eternal Drag qu'on avait reçu en entrevue, il y a déjà un petit bout, qui vont nous sortir un nouvel album le 17 juillet, album du nom de Violence of Time, donc à surveiller. On va poursuivre avec Obscenity, la pièce Soul Ripper, et on va terminer ce bloc avec Vader.

of Moon, Blood, Dream and Me avec Vader. Hey, ce soir, c'est la dernière de 2080 pour la programmation automne-hiver donc de CKIA. Et c'est par le fait même la dernière avant un bout parce qu'on va prendre une pause pour l'été. Donc, on va faire le tour de quelques spectacles à venir dans les prochaines semaines, prochains mois. Québec et Montréal. Donc, on va débuter ça avec le 29 mai prochain à la salle Montaigne. On a Primitive Man, Pig Destroyer et Napalm Death. Donc, le spectacle est prévu à 19h30. Un peu plus loin, en juillet, on a All Sinners, Eaten et Metal Church. Donc, à la salle, à la source de la Martinière, plutôt, oui, à compter de 19h. Côté de Montréal, le 11 août, au MTLUS. On a Dimmu Borgir, Hypocrisy et Suffocation. Et le 21 septembre à l'Olympia, à Montréal, toujours à Montréal, on a Dying Fetus. On va changer de registre. On va terminer ce bloc avec une pièce du dernier album de Sacrifice, paru en 2025. Album qui s'intitule simplement Volume 6. On va entendre Antidote of Poison. On va dédier ça spécialement à Mario de Sainte-Croix. Et on va débuter ce bloc avec une pièce que je vais dédier spécialement à Bic. No Remorse.

Antidote of Poison, Sacrifice. Nous reste un dernier bloc pour ce soir. J'espère que vous avez apprécié cette édition de Vague 80. Je vais en profiter pour vous souhaiter une bonne été à tous et à toutes. Profitez-en parce qu'on sait que l'été au Québec, elle passe extrêmement rapidement. Donc, j'ai vu que la programmation automne-hiver débute quelque part le 14 septembre prochain. Donc, si tout va bien, on se reparlerait vendredi le 18 septembre. Ben, d'ici là, profitez-en au maximum. Et encore une fois, bon été à tous et merci à tous ceux qui ont appelé ce soir. Les fidèles sont là. Merci à tous ceux qui ont suivi Vague 80 pendant toute cette saison-là. Et ben, merci à ceux qui sont là. Il y en a qui sont là depuis les tout débuts en 94. Donc, gros merci. Gros merci d'être là à chaque saison. Dernier bloc, on va dédier ça, tiens, spécialement à Chris pour la dernière pièce qui va être Haunting the Chapel et Slayer. Mais tout d'abord, celle-là va jouer pour Steph de Lévis.

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Bonjour tout le monde, bon samedi et bienvenue à La Vie de quartier. Normand Trudel avec vous pour la prochaine heure. Merci d'être là. Pardon. Bon, un petit chat dans la gorge ce matin, mais ça va passer, ça va passer. Donc, bonjour tout le monde, bienvenue à La Vie de quartier. Normand Trudel avec vous pour la prochaine heure. Merci d'être là, j'espère que vous allez bien et que vous avez passé, ma foi, une excellente semaine. Aujourd'hui, bien, nous sommes le samedi 23 mai 2026. C'est la dernière de la saison. Donc oui, la saison automne-hiver se termine aujourd'hui. Et pour moi, bien, c'est la dernière de La Vie de quartier, puisque j'ai pris la décision là, de mettre un terme à cette émission. Après 20 ans, même un petit peu plus, au micro de La Vie de quartier, bien, je pense qu'il est temps là, de passer à autre chose. Est-ce que je serai de retour à l'automne dans un autre projet? On verra. Mais pour le moment... Ben c'est ça, après 20 ans là, au micro de La Vie de quartier, ben j'ai dit tiens, pourquoi pas faire autre chose. Et puis ben c'est ça, donc je pense que c'est le moment là, de faire comme je disais, autre chose. Fait que ben merci pour tout. Merci pour en fait souvent on peut attendre à la fin, mais je commence pour tout de suite par ça. Donc merci à tous les gens qui ont pris la peine d'écouter l'émission La Vie de quartier là, année après année, et puis pendant ces 20 dernières années-là. Alors ben c'est ça. Je ne serai jamais assez reconnaissant de vous avoir eu comme auditeur, comme auditrice. Alors un grand merci. 23 mai 2026, 136e jour de l'année et 229 jours avant 2027. Éphéméride de 23 mai en 1790, eh bien Franklin invente les lunettes à double foyer. Le physicien et homme politique américain Benjamin Franklin, qui, à la fois myope et presbyte, en a assez de changer constamment de lunettes. Donc, il aurait inventé là, les lunettes à double foyer. Il aurait taillé en deux ses verres de ses deux paires de lunettes, là, et il les a rassemblés en demi-verres. Et puis, c'est ça, le segment de la partie inférieure lui aurait alors permis de regarder de près. Et la partie du haut, ben c'est pour le regarder au loin. Également, un 23 mai en 1905, eh bien, Napoléon Bonaparte se couronne lui-même roi d'Italie, alors la couronne de Lombardie, alors que l'archevêque de Milan voulait lui mettre la couronne sur la tête, ben, donc c'était la coutume. Alors Bonaparte prend la couronne du roi et du roi lombard et donc petite couronne là, faite en fer, là, assez pesante. Là. Et puis, il a décidé de s'apposer lui-même sur la tête en disant « Dieu me le donne, prendre garde ceux qui il touche. » Donc, c'est ça. Tiens, ah oui, c'est la tête, par moi-même. Le 23 mai en 1962, début de la construction du métro de Montréal. Alors, après 2 années d'études, c'est moins long que le troisième lien, ça. Hein? Alors, après 2 années d'études, on entreprend les travaux de construction des 2 premières lignes du métro de Montréal. Éventuellement, on ajoutera un troisième tronçon en direction de l'île Sainte-Hélène et Longueuil en vue de l'exposition universelle prévue en 1967. Et finalement, le 23 mai en 2012... peut-être que certains d'entre vous ont participé à ce genre de manifestation. C'était la manifestation des casseroles. Oui, donc, surtout du côté de Montréal, une bruyante manifestation de casseroles a eu lieu là, un mercredi 23 mai 2012 en soirée là, dans le quartier Rosemont. On dit que dès 20h, dans différents quartiers de Montréal, le tintamarre de casseroles s'est fait entendre comme pour ouvrir la voie à la 30e marche nocturne. Donc, des milliers de personnes tapant sur des casseroles et autres objets en métal se dirigeaient vers le centre-ville en empruntant la rue Saint-Denis. Donc, ça avait pioché pas à peu près un 23 mai. Donc, le monde avait sorti ses chaudrons.
Maintenant, côté météo, ben aujourd'hui, on profite d'une très belle journée sur Québec avec un joli maximum de 19 degrés. Ce sera suivi d'un ennuagement tard ce soir, minimum 7. Demain dimanche, bien, on parle d'un ciel surtout nuageux et ce sera suivi de pluie qui devrait commencer tard, semble-t-il, en après-midi. Donc, notre journée de demain n'est pas perdue. Et par la suite, ben, la pluie va se mettre de la partie. Il y aura des vents présents là, du sud-ouest demain à 20 km/h en mi-journée. Demain, le maximum sera de 16 degrés. 16 degrés, c'est aussi ce qu'on va avoir comme maximum lundi avec 70 % de probabilité d'averse. Et à partir de mardi et pour le restant de la semaine, c'est, j'allais dire, l'été qui s'installe puisque c'est du soleil avec des températures au-dessus de la normale. On parle de 24 pour mardi et mercredi avec du soleil, 18 pour jeudi et 16 degrés pour vendredi, toujours avec du soleil, soit une alternance de soleil et de nuages. Donc, ça va être quand même assez bien. Et les minimums, ben c'est entre 8 et 7 degrés. Alors, si vous avez sorti des plants à l'extérieur, il n'y aura pas de problème puisque on est loin du point de congélation. Alors, voilà. La normale, le jour, ben, c'est 20 degrés le jour, 7 la nuit. Le soleil se lève à 5h02 et se couche à 20h22. Le record de température en 1977, il avait fait 31,8 sur Québec. Alors, c'était quand même très chaud. Aujourd'hui, bien, on va avoir 19 degrés. Maintenant, au menu de la vie de quartier de cette dernière émission, bien, on fait comme à l'habitude. On regarde ce qui fait la une du Journal de Québec et une petite incursion sur le site Internet du Soleil pour y voir ce qui fait la manchette là également. Chronique insolite au programme, suggestions de sortie et le tout accompagné de jolies chansons francophones pour votre et mon plus grand plaisir. Sans plus tarder, ben, on y va en musique.

Patrice Michaud, Bozo, les culottes. Revue de presse, on débute avec la une du Journal de Québec. Alors, dans le ciel du Québec, des millions d'oiseaux disparus, littéralement disparus. Alors, c'est un dossier de Mathieu Robert Sauvé dans le Journal de Québec. Alors, bien, c'est ça. Où sont passées les hirondelles, les gros becs et les orioles? Eh bien, des espèces d'oiseaux plus bien connues, en fait, au Québec, comme l'hirondelle à front blanc, l'oriole de Baltimore, le gros bec errant, ont connu un fort déclin dans les dernières années, une situation qui inquiète les experts, en fait. Donc, c'est une étude publiée récemment là, dans la revue Science qui mentionnait qu'il y avait des milliards d'oiseaux en moins dans le ciel de l'Amérique du Nord. Alors, le Québec n'y échappe pas, en fait, et de nombreuses espèces ont vu leur population baisser, même chez les oiseaux qu'on voit quotidiennement, comme le moineau domestique ou l'étourneau sans sonnette. Alors, c'est ça, il ne fait pas de doute que l'intensification de l'agriculture commerciale, le déclin des populations d'insectes et la destruction généralisée là, des milieux naturels nuisent sérieusement au maintien des populations d'oiseaux. C'est ce que se désole, en fait, l'ornithologue, Michel Robert, et ce biologiste a piloté avec trois autres experts la plus récente édition de l'Atlas des oiseaux nicheurs du Québec. Et on dit que l'hirondelle noire, la maubèche des champs et 21 autres espèces jadis communes ont connu des baisses significatives de leur effectif. On dit d'ailleurs qu'il y a moins d'hirondelles. On dit exactement là où sont passés les gros becs errants qui venaient en groupe tout bouffer là, dans nos mangeoires. Eh bien, c'est ça, là. Il a noté aussi le déclin de nombreuses espèces comme d'autres, comme le même si d'autres, en fait, comme le cardinal rouge, sont devenus le plus communes. Alors, c'est ça. Donc, il y a de moins aujourd'hui. Là, on ne voit plus d'hirondelles à front blanc. Donc, le biologiste Jacques Brisson a aussi noté la baisse des oiseaux qui se nourrissent d'insectes. Le développement des terres agricoles a décimé les populations d'insectes en raison des pesticides et réduit les sites de nidification. Donc, c'est sûr que s'il n'y a plus de nourriture pour ces bestioles, bien évidemment, soit qu'ils ne se reproduisent plus ou ils s'en vont ailleurs. Alors, c'est ça. Puis, on assèche des marais pour construire des édifices ou des centres commerciaux ou toutes sortes de choses. Alors, bien, c'est ça. Donc, c'est triste. Voilà. Donc, les petits oiseaux, bien, il y en a de moins en moins. Et on dit que la population de grives pycnelles décline au point d'être désignée espèce menacée. De la grosseur du merle, son cousin, la grive pycnelle, est surtout active avant le lever du soleil et au crépuscule. Il n'y aurait que 40 000 à 50 000 individus de cette espèce et la moitié d'entre eux se trouvent au Québec en période de nidification. Alors, peu connue là, du grand public, cette grive a une valeur emblématique pour les ornithologues car elle apprécie les sommets des Appalaches québécoises et aussi le Saguenay, Charlevoix et les Mont-Valin du Saguenay. Alors, on dit que depuis 2022, l'espèce est décimée comme menacée là, au Canada en vertu de la loi sur les espèces en péril. Alors, c'est ça. Puis même l'arfand des neiges qui n'y échappe pas. On dit que notre emblème national pourrait disparaître, rien de moins. Alors, l'arfand des neiges, qui est l'emblème national du Québec, est considéré comme menacé depuis un an par le gouvernement fédéral. C'est un oiseau magnifique qui a acquis là, une réputation mondiale en raison de la popularité d'Edwidge, le hibou là, d'Harry Potter, mais qui souffre beaucoup des changements climatiques et des activités humaines. C'est ce qui explique aussi la biologiste Nathalie Gerindini, qui est directrice de l'éducation de l'Écomuseum de Sainte-Anne-de-Bellevue. Alors, c'est ça. Désigné emblème du Québec en 1987, eh bien, le harfang des neiges a connu un déclin marqué depuis 30 ans. Les études menées par Gilles Gauthier de l'Université Laval montrent que le nombre d'adultes nicheurs a diminué de plus de 30 % au cours des trois dernières générations. La population mondiale actuelle est estimée à 14 000 à 28 000 individus. On dit bien la population mondiale.
Alors, c'est ça. Donc, ça met en péril, donc, vraiment, cette espèce-là. Et il y en a d'autres comme ça, là, qui sont malheureusement appelés peut-être à disparaître si rien n'est fait. Alors, beaucoup, beaucoup, beaucoup de choses là, qui sont à faire, si on veut, à tout le moins, là, sauver ces petites espèces-là de l'extinction. Et plus loin, ben c'est ça, on vous propose dans le journal, là, toujours sous la plume de Mathieu Robert Sauvé, les 16 espèces d'oiseaux qui sont en chute libre au Québec. On parlait tout à l'heure de l'étourneau sans-sonnet, il y a le gros bec errant, l'oriole de Baltimore, il y a le moineau domestique, le goglu des prés, il y a aussi les hirondelles, le pubis keldir, l'hibou des marais, le tyran tritri, le martinet ramonard, pardon, l'engoulevent bois pourri et la crécelle d'Amérique. Donc, tous ces beaux oiseaux-là là, sont en perdition. Et on raconte plus loin aussi qu'au niveau des oiseaux, on dit que plus de 100 millions d'oiseaux tués chaque année par des chats. La collision sur les gratte-ciels et les tirs illégaux menace aussi gravement les populations aviaires, mais il y a quand même des centaines de millions d'oiseaux qui sont tués chaque année en Amérique du Nord par les chats et les collisions là, avec les véhicules, fils électriques et infrastructures urbaines. Donc, les chats qui s'attaquent aux oiseaux, c'est un fléau qui perdure. Un seul peut en tuer là, 5 ou 6 par jour, mais c'est ça. Donc, souvent, c'est soit pour s'amuser, mais c'est rarement pour se nourrir, puisque ces minous, pour la plupart, ben, sont domestiqués et nourris par l'humain. Alors, c'est ça. Mais voilà, donc, c'est... Et on dit que, monsieur, on dit que les moineaux domestiques, étourneaux sans sonnet, mésanges à tête noire et juncos ardoisés sont les principales victimes, mais les merles, cardinaux et pics peuvent être aussi sur la liste des victimes. Monsieur Guérette, qui est ornithologue, souligne que les solutions existent pour limiter la prédation féline. La seule chose qui fonctionne, c'est le collier coloré. Explique-t-il, les clochettes, ça ne sert à rien. L'animal parvient à éliminer le bruit là, sans nuire à ses succès. Donc, l'ornithologue ajoute que la meilleure solution pour diminuer les cadavres sous les mangeoires, tout en rendant service à son animal de compagnie, demeure le fait de garder son chat dans la maison. Alors, c'est bien documenté, un chat là, gardé à l'intérieur a une meilleure espérance de vie. En plus, il ne cause pas de dommages aux populations d'oiseaux. Alors, c'est ça. On dit qu'en Amérique du Nord, les collisions sur les vitres des immeubles sont un danger là, grandissant pour les oiseaux migrateurs. Plus d'un milliard d'entre eux là, en seraient victimes annuellement, selon des chercheurs américains. Alors, c'est ça. Donc, il y a en pousse partout des édifices en hauteur. On dit qu'en Toronto, des bénévoles s'attellent chaque printemps à un travail pénible, soit de ramasser les milliers de carcasses tombées là, au sol après là, des collisions mortelles sur les gratte-ciels. Un phénomène qui semble échapper à Montréal en raison de la présence du Mont-Royal qui dévie les voilières migratrices. Alors, tant mieux, tant mieux, tant mieux. Donc, voilà pour les oiseaux. Aussi, ben, le journal a ajouté une belle affiche à l'intérieur du journal, là, de photos d'oiseaux là, qu'on peut observer dans nos voisinages. Aussi, chronique de Joseph Facal dans le Journal de Québec qui dit « Arrêtons de chialer, agissons ». Alors, on vous propose une série de reportages en fait dans le Journal de Québec. Aujourd'hui, ben, on vous parle de... attendez une minute que j'y arrive. Donc, voilà. Aujourd'hui, bien, Joseph Facal nous parle de comment mettre l'État au régime. Donc, il y aura différents textes de M. Facal au cours des prochains jours. Et aujourd'hui, bien, c'est ça, sa chronique porte sur les comment mettre l'État au régime. Alors, c'est ça, il dit, dans la vie des peuples, il y a des moments plus cruciaux que d'autres. Je parle de ces moments où l'on sent que les vieilles recettes ne marchent plus. Le Québec vit de nouveau un de ces moments. Et au début des années 1960,
tous sentaient là, que le Québec avait besoin d'un coup d'accélérateur, d'une grande corvée de modernisation. Ce fut la Révolution tranquille. Le premier mandat de René Lévesque et du Parti québécois entre 1976 et 1980 fut en fait un autre de ces moments là, où l'histoire s'accélère. Loi 101, zonage agricole, financement des partis politiques, création de la DPJ, la Société de l'assurance automobile, le bureau, le BAP, en fait. Donc, tout ça là, pour faire en sorte de se moderniser. Mais maintenant, il y aurait peut-être d'autres choix à faire. Donc, on peut y voir là une seconde révolution, selon Facal. Donc, cela ne veut pas dire que les autres gouvernements, avant ou après, furent inactifs ou ne firent pas de bonnes choses, mais il y eut pendant ces deux périodes une effervescence particulière. Puis là, c'est ça, il est peut-être temps là, de revoir les actions pardon, et de faire en sorte que on puisse mettre les priorités aux bonnes places. Et il dit que Joseph Facal, qu'on est à la croisée des chemins pour redresser les finances publiques. Vraiment un coup de barre à faire si on ne veut pas hypothéquer là, les générations futures, parce qu'ils le sont déjà pas mal. Alors, comment on fait pour redresser le bateau? Il y va de 11 suggestions, en fait. Il dit de limiter la structure étatique. Il dit de dire non aux bonis. Donc, revoir toutes les politiques d'attribution de bonis au cadre dans les sociétés d'État et probablement les supprimer jusqu'à nouvel ordre. Il dit aussi imposer des quotas d'employés de l'État. Donc, plafonner par une loi le nombre d'organismes et d'employés en prévoyant, par exemple, l'obligation de supprimer un organisme pour chaque nouvel organisme qui est créé. Après ça, on dit d'évaluer la pertinence des organismes. Évaluer régulièrement les programmes, donc passer en revue là, chaque programme en se demandant là, s'il correspond toujours à un besoin. Dire adieu aux baisses d'impôts, donc c'est ça, là, on veut faire plaisir souvent là, en promettant des baisses d'impôts, mais dans le fond, c'est un couteau à double tranchant puisqu'il y a moins d'argent qui s'en vont pour soutenir les infrastructures ou rénover nos routes, rénover nos hôpitaux ou accorder plus d'argent pour un ou des programmes sociaux. Alors, c'est ça, simplifier, c'est ce que dit Joseph Facal. Donc, partout où c'est possible, simplifier, alléger, regrouper, éliminer les duplications et rapprocher les services des clientèles, dire oui au mode alternatif, s'attaquer aux coûts de construction. Il mentionne de réduire fortement les coûts de construction et d'entretien des projets gouvernementaux. Alors, de bien analyser les projets. Dire oui aux nouvelles technologies et donc approfondir justement le recours aux nouvelles technologies. Le réseau de la santé fait encore un large usage du fax. Pourquoi? Alors, il existe beaucoup de nouvelles technologies. Alors, mais surtout, ça prend du courage. Alors, de mettre de l'avant ces nouvelles idées ou ces idées-là qui sont peut-être anciennes, mais qui ont encore des résultats. Alors, voici ce que Joseph Facal nous présente ce samedi. Après ça, on vous parle le génie de Saint-Louis. Alors, on ne parle pas de la ville, mais on parle ici du coach du Canadien, donc Martin Saint-Louis. C'est un texte de Danny Dubé dans le Journal de Québec. Le Canadien a infligé une correction aux Hurricanes de la Caroline, c'est ça? Lors du premier match de la série, il n'y a pas de hasard. Les joueurs ont été préparés de main de maître par le personnel d'entraîneur pour contrer le jeu hermétique de leur adversaire et ils ont exécuté les consignes à la perfection. Et Danny Dubé vous dit comment dans son texte, mais il y voit là-dedans du grand génie de Martin Saint-Louis. Alors, le deuxième match sera ce soir, donc dès 19h. Alors, est-ce que le Canadien poursuivra sur sa lancée ou ils auront réveillé
les Hurricanes. Donc, c'est à voir. On le saura ce soir dès 19h pour ceux que la chose intéresse. Pause musicale et on vous revient tout de suite après.

Alexandre Poulain et Couleur Primaire. 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Alors, revue de presse, tiens, on poursuit avec la une du soleil. Alors, ce qu'on vous propose aujourd'hui, au-delà des ratés souvent décriés, de belles histoires d'alliances humaines se dessinent aussi à la DPJ, donc dans une chronique de Mylène Moisan. Elle relate le parcours de Julie, une mère de 3 enfants fuyant un ex-conjoint violent, dont la vie a changé grâce à Jeanne, une intervenante en or qu'on aimerait pouvoir cloner. Et aussi, on vous parle de cannabis. Saviez-vous que dans un petit village de l'Estrie se trouvait là, une PME florissante spécialisée dans la fabrication de produits à base de cannabis? Il y a Jean-Luc Laurie, qui, journaliste, a pu visiter les installations ultra sécurisées au cœur desquelles se trouve une voûte aux allures de coffre-fort. Et c'est sûr, puisque là-dedans, il y en a du stock. On disait d'ailleurs dans l'article qu'ils ont quelques 47 produits qui sont élaborés et commercialisés là, dans cette petite PME-là, cette PME florissante, là, donc de produits, une gamme de produits là, à base de cannabis. Et puis, on dit là, que l'ensemble des produits est destiné à des fins médicales 44% et récréatives. On dit que environ 50% des ventes, on parle de l'entreprise Gayonica, qui sont destinées à la Société québécoise du cannabis, là, la SQDC. Et c'est ça, on dit que c'est où? Je voyais ça, là, qu'il est... Il est difficile de calculer les volumes de transformation de cannabis versus la culture ou la fleur exclusivement. Il est cependant possible d'affirmer qu'une croissance de 475% du chiffre d'affaires entre 2024 et 2026. Alors, ça vous donne une petite idée. Et on dit qu'à titre d'exemple, 1,1 kilogramme portant la mention hachiche vieilli de Montréal, ce détail, tenez-vous bien, 15 000 $ le paquet. Alors, quand même, hein, fait que c'est ça, et c'est pour ça que c'est sécurisé. Et les employés portent des sensors sur eux, donc qui montrent un peu leur parcours et les endroits qu'ils visitent dans l'usine pour vraiment s'assurer là, que tout est contrôlé et qu'on ne se ramasse pas là, avec des pertes, qu'il y a des vols dans l'entreprise. Et c'est ça, donc c'est quand même assez intéressant de voir la progression de cette entreprise très québécoise. Alors, c'est dans le soleil. Aussi, on vous parle, s'inspirant des préjugés esthétiques d'Albert Einstein et d'une hausse marquée des injections de Botox chez les professionnels, bien, le journaliste Daniel Germain décortique la culture de l'apparence au travail. Le chroniqueur rappelle que la généralisation des vidéoconférences a exacerbé notre peur du vieillissement dans un monde où la beauté reste un accélérateur de carrière. Donc, c'est ça, là, à force de se voir dans un écran là, derrière Teams, Zoom ou tous les modèles là, de conférences virtuelles, ben c'est ça, je dis, oh mon Dieu, je ne me voyais pas comme ça. Oh, le petit ride qui vient d'apparaître. Oh, le petit. Le petit bouton aussi, le petit bouton là. Puis là, oh, il faut faire quelque chose. On est tanné de se voir. Mais c'est ça. Donc, ça a des impacts. Et la chirurgie esthétique en bénéficie. Aussi, on vous parle d'une cure de jouvence pour l'Hôtel-Dieu de Lévis. En fait, c'est pour le secteur de la psychiatrie à l'Hôtel-Dieu de Lévis. Donc, les étages des soins psychiatriques de l'Hôtel-Dieu de Lévis rejoindront finalement leur époque. Le pavillon là, qui les abrite depuis 1966 fera bientôt peau neuve au grand plaisir des soignants et des usagers, gracieuseté des donateurs. Donc, des fois, on se pose la question, à quoi servent les fondations? Ben, c'en est un exemple, là.
donc où le public ne peut pas réussir, ben les gouvernements, en fait, quand je parle du public, ben c'est ça, les fondations réussissent là à améliorer la vie de certains et moderniser certaines installations ou l'achat d'équipements. Donc, c'est le cas pour l'Hôtel-Dieu de Lévis. Sinon, on vous parle, est-ce possible de doubler la production électrique d'ici 2050? Est-ce que c'est un projet ambitieux ou banal? C'est en fait Jean-François Clich qui répond à la question qui lui est posée. Donc, l'affirmation, c'est que le fédéral a dévoilé la semaine dernière une stratégie nationale d'électrification qui visera, là, entre autres, à construire l'infrastructure nécessaire pour doubler la production d'électricité au Canada d'ici 2050 et faire de même avec la capacité de nos réseaux électriques. Donc, est-ce vraiment quelque chose de possible? Verdict de Jean-Simon Gagné, ben c'est du déjà vu. En fait, on dit que même si sa nouvelle politique peut avoir toutes sortes d'utilités, bien Ottawa a surtout repris à son compte des objectifs que la plupart des provinces avaient déjà sur lesquels les provinces avaient déjà tablé. Entre autres, du côté de Terre-Neuve, on avait comme objectif d'augmenter ça de 200% d'ici 2050. Et donc, c'est ça, là. Alors, chaque... dans le fond, on a fait la moyenne de toutes les provinces, puis on arrive à peu près au double. Donc, est-ce possible de pouvoir doubler la production d'électricité d'ici 2050? Ben, si on se fie aux objectifs que chacune des provinces a, ben, la réponse, c'est oui, mais c'est du réchauffé. Fait que, voilà. Alors, ben ça fait pas mal le tour de la revue de presse de ce samedi. Petite pause musicale et tout de suite après, la chronique insolite.

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c'est à Madame Butterfly. 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

Jean-Pierre Ferland, le regretté Jean-Pierre Ferland et les courtisanes. 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Alors, chronique insolite, un miracle quand un saxophone sauve la vie d'un touriste australien, donc coincé dans une grotte. On dit qu'alors qu'il se trouvait en voyage du côté de Taïwan, un randonneur australien s'est retrouvé pris au piège dans une grotte pendant près de 6 jours. Pas 6 heures, 6 jours, avant d'être secouru avec l'aide d'un objet improbable, son saxophone. C'est le genre d'histoire qui se raconte comme une petite fable, un article du quotidien taïwanais Taipei Times qui détaille l'incroyable sauvetage d'un touriste australien de 50 ans dans les montagnes de Taïwan le 15 mai 2026. Et Matthew, qui a 50 ans, s'est retrouvé bloqué dans une grotte pendant 6 jours. Le vacancier avait réussi à accéder à la cavité sans jamais pouvoir remonter à la surface en raison d'une pente trop raide. Pour ne pas arranger les choses, l'homme s'était aventuré dans la grotte sans téléphone ni nourriture. Son sac à dos contenait seulement de l'eau et un saxophone. Personne n'aurait pensé à un tel objet pour partir en randonnée, sauf lui. Mais voilà, le touriste se retrouve pris au piège sous terre, presque immobile pendant plusieurs heures et plusieurs jours. On dit que l'instrument lui aurait sauvé la vie. L'alerte a rapidement été donnée dans le secteur et 150 personnes se sont lancées à sa recherche. Mais les premières tentatives, rendues difficiles par une forte pluie et un terrain instable, n'ont pas été concluantes. Matthew a donc patienté dans l'obscurité, le silence et évidemment l'incertitude. Ils vont-tu venir me trouver, me chercher? Au moment où il pensait que tout espoir de le retrouver était enterré, eh bien le randonneur a entendu un signal sonore. Il s'est manifesté avec le seul moyen qui lui restait à sa disposition, en jouant du saxophone. Et comme un symbole, son saxo a guidé les chercheurs qui ont réussi à retrouver sa trace grâce à des drones déployés spécifiquement pour l'opération. On dit que les engins ont permis à Matthew de rester en condition le temps du sauvetage en lui livrant de la nourriture et des soins. Le touriste a finalement été extrait de la zone le jeudi 15 mai dernier par les secours, malgré les conditions météo toujours très capricieuses. Ces drones ont été essentiels pour mener à bien l'opération. Alors voilà, donc c'est un miracle. Merci Taïwan, c'est ce qu'a déclaré Matthew dans des propos rapportés par le Taipei Times. Cet habitué des randonnées en solitaire se souviendra certainement que ce jour-là, son destin s'est joué sur une note de musique. Pause musicale.

Alex Nevsky et Polaroid. 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Suggestion de sortie, bien, résident de Sainte-Foy ou Québec, là, maintenant, là, évidemment, mais du secteur plus dans le coin de Saint-Sacrement. Alors, quartier Saint-Sacrement, il y a une fête communautaire aujourd'hui. Donc, on vous attend jusqu'à 16h aujourd'hui au Parc Saint-Sacrement. C'est au 1360 Boulevard de l'Entente. C'est une fête communautaire. Donc, le printemps est enfin arrivé. C'est le moment parfait pour profiter du plein air et de célébrer l'ensemble des richesses et de la vitalité communautaire de la Haute-Ville, du quartier Saint-Sacrement. Bien, on vous invite à aller rencontrer les organismes qui agissent en fait près de chez vous et découvrir les ressources disponibles et partager du bon moment, un moment convivial en famille, entre amis. Donc, il y aura de l'animation musicale aujourd'hui, des jeux pour les petits et les grands, des kiosques d'organismes, des rencontres et des découvertes sont promises. Il y aura des hot dogs aussi qui seront offerts. Alors, tout ça aujourd'hui au Parc Saint-Sacrement, 1360 Boulevard de l'Entente, c'est jusqu'à 16h aujourd'hui. Sinon, ben, vous pouvez aller à une activité porte ouverte. C'est l'atelier La Patente qui ouvre ses portes. Ça, c'est aujourd'hui également. C'est jusqu'à 17h. C'est au, attendez une minute, 507 rue des Sables en Basse-Ville. Donc, l'atelier La Patente ouvre ses portes. On vous invite à aller découvrir ce lieu qui est rempli de surprises grâce à de nombreuses activités gratuites. Et donc, c'est ça. On propose une journée de clôture du Festival de la décroissance. C'est une occasion parfaite de découvrir des alternatives concrètes et de rencontrer des gens passionnés. Alors, on vous invite à aller visiter les ateliers partagés et d'apprendre toutes sortes de choses. Donc, apprenez à réparer un café, là, réparation, emprunter des outils à l'outil-tech, terminer par une visite de la recyclerie, la quincaillerie d'occasion à Québec. Alors, tout ça du côté de l'atelier La Patente, un lieu de rencontre et de partage qui est situé au 507 rue des Sables. Donc, journée porte ouverte aujourd'hui jusqu'à 17h. Autre activité porte ouverte, cette fois-ci, ce sera du côté des Plaines d'Abraham. Oui, parce que demain dimanche, c'est une activité porte ouverte. Donc, porte ouverte des serres. Donc, les serres des Plaines d'Abraham au 835 avenue Wilfrid Laurier. On vous invite à aller parcourir les nouvelles serres et de vous plonger dans l'univers horticole des Plaines d'Abraham. Et lors de votre visite, vous pourrez parcourir les espaces où sont cultivés année après année, les nombreuses variétés de plantes qui contribuent à embellir le parc des Plaines d'Abraham. Alors, il faut bien les starter, comme on dit, à quelque part, ces plantes-là. Et bien, on les fait progresser dans les serres horticoles des Plaines d'Abraham. Alors, on vous ouvre les portes de ces serres-là demain dimanche. Et vous pourrez profiter de l'occasion pour échanger avec les membres passionnés de l'équipe horticole sur place qui se feront un plaisir de partager leur savoir-faire et, évidemment, vous donner des conseils. Vous pourrez également croiser des personnages historiques qui vous feront voyager là, à travers le temps. Donc, c'est une expérience qu'on veut enrichissante et conviviale. Et c'est ça, vous pourrez peut-être repartir avec votre propre plante en souvenir. Donc, lors de cette visite, évidemment, les quantités sont limitées. Là, c'est une par personne, mais on n'en a pas des tonnes et des tonnes. Mais c'est ça. Donc, si vous passez au bon moment, bien, vous allez peut-être pouvoir repartir avec une plante. Donc, demain, activité porte ouverte du côté des Plaines d'Abraham. Donc, dans les serres des Plaines d'Abraham, 835 avenue Wilfrid Laurier. Pause musicale et on vous revient tout de suite après.

Je m'envolerai. Très jolie pièce. Donc, de Fred, Fred Pellerin qui chantait cette jolie pièce. 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Autre activité phare qui va prendre son envol, si je peux dire. Donc, c'est l'événement où tu vas quand tu dors en marchant. Donc, ça commence dès jeudi prochain, donc jeudi 28 mai. Alors, c'est à ne pas manquer. Et d'autant plus qu'on nous annonce du beau temps pour finir la semaine. Alors, ça va bien tomber. Alors, ce théâtre déambulant, si je peux dire, là, où quatre thématiques, quatre pièces, si je peux dire, sont mises de l'avant. Et c'est produit par le Carrefour, c'est dans le cadre du Carrefour international de théâtre. Donc, l'événement où tu vas quand tu dors en marchant. Donc, cette année, bien, on s'en va dans le quartier Saint-Sauveur. Donc, à travers un parcours artistique immersif qui transforme rue, bâtiment et espace public en un véritable théâtre à ciel ouvert, déployé près d'un kilomètre sur près d'un kilomètre et animé par plus de 50 interprètes. Ce déambulatoire invite justement le public à explorer à son rythme quatre univers uniques et où se rencontrent théâtre, cirque, danse, musique et arts visuels. C'est vraiment amusant que ce parcours-là où tu vas quand tu dors en marchant. Donc, cette année, je vous disais, c'est dans Saint-Sauveur. C'est plus particulièrement là, à la hauteur de Marie-de-l'Incarnation et la rue Guyard et il y a la rue de Courcelette aussi. Donc, c'est dans ce coin-là. Alors, les quatre parcours sont là et vous aurez certainement grand plaisir à aller voir ces choses. Donc, il y a quatre thématiques, entre autres, il y a désir politique comme thématique, vélo fantôme, jardin communautaire et féroce croustillant, je pense. Oui, c'est ça. Donc, désir politique, féroce croustillant, carnaval, vélo fantôme et jardin communautaire. Donc, c'est quatre pièces qui vous seront présentées lors de ce parcours. Donc, je vous disais, ça commence le 28 mai prochain. Donc, c'est de 19h à minuit. Donc, en fait, c'est de 21h à 23h, en fait, que ça se passe. Alors, c'est le jeudi, vendredi et samedi, dimanche. Donc, le 28, 29, 30 et 31. Et par la suite, la semaine suivante, bien, on remet ça le 4, 5, 6 et 7 juin. Alors, si ça ne vous donne pas une semaine, vous y allez l'autre ou vous pouvez y aller pendant les deux semaines. Donc, il n'y a pas de souci. Et c'est gratuit. Alors, l'événement, où tu vas quand tu dors en marchant?

Je vous dis au revoir, un au revoir tout particulier puisque c'est la dernière de l'émission La vie de quartier, donc à vie. Alors, comment ça sera la suite, je ne sais pas, mais pour l'instant, ben c'est ça, j'ai passé 20 belles années au micro de La vie de quartier et je vous remercie d'avoir été là semaine après semaine. Et puis, ben on se dit à une prochaine. C'est Normand Trudel qui vous remercie d'avoir été à l'écoute et à peut-être bientôt. Bye bye!

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cette histoire-là, avec différentes thématiques. Et celle qu'on vous propose aujourd'hui, je dis que nous vous proposons, parce que j'ai deux invités, Marie-Pierre et Manon, bonjour mesdames. On va les présenter chacune leur tour lors de leur segment. On a décidé de faire une émission spéciale sur le Brésil. Ça tombe bien, c'est à peu près la première belle journée où il fait beau et chaud à Québec, il y a plein de soleil. Alors, on va vous proposer trois auteurs, autrices brésiliens contemporains. On va vous présenter les ouvrages qu'on a lus dans les dernières semaines. Et évidemment, on vous propose un parcours musical absolument sensationnel qui va vous inviter à la danse. On aura tour à tour Marília Mendonça, Tom Jobim qui va probablement passer deux fois, Bébé Gilberto et si on a le temps, la rockeuse Pitty. On va commencer avec une découverte brésilienne. Merci Marie-Pierre de m'avoir donné ce nom-là. Elle s'appelle Marília Mendonça et je vous propose la pièce « Supera ».

0: Obrigada! Vous écoutez Chute Madame Lee sur les ondes de CKIA 88.3. On vient de vous faire découvrir, moi personnellement, c'est ma nouvelle chouchou. Comme je disais, merci Marie-Pierre. Elle s'appelle Marilia Mendoza. C'était sa pièce Supera. Marilia est décédée il y a à peu près 4-5 ans dans un accident d'avion. Elle avait à peine 25-26 ans. Sa carrière commençait à prendre une vitesse de croisière intéressante et bang, elle nous a quand même laissé vraiment un paquet de belles pièces. Vous pourrez regarder ça sur vos sites de musique habituels. Je me tourne vers toi, Marie-Pierre. Bonjour!
1: Bonjour, Annie.
0: Merci d'avoir encore une fois accepté mon invitation pour venir à l'émission. Tu nous présentes un auteur. Oui, c'est un monsieur. Je ne connaissais, mais pas du tout ce nom-là. Il s'appelle Moacir Skliar. Et oui, c'est un Brésilien. Qui est-il et qu'est-ce que tu as lu pour nous?
1: Alors, Moacir Skliar est né en 1937 à Porto Alegre et malheureusement est décédé en 2011. Ses parents, c'est des immigrants juifs de Bessarabie, autrefois en Russie, aujourd'hui à la frontière de la Moldavie et de l'Ukraine. C'est un médecin de formation. Il sera également journaliste et auteur. Ses textes parlent souvent de l'identité juive, de l'exil, des crises du 20e siècle et des contradictions avec le monde moderne. Au Brésil, il est vu comme un auteur à la fois accessible et intellectuel, capable de raconter des histoires qu'on lit facilement, tout en faisant réfléchir. D'ailleurs, il a gagné plusieurs prix, dont le prix Jabuti, l'un des prix littéraires brésiliens les plus prestigieux. Dans le fond, c'est un des auteurs majeurs de la fiction moderne au Brésil. Il est apprécié pour sa capacité à unir le local et l'universel. Il a donné à la littérature brésilienne une voix à la fois singulière, intellectuelle et accessible. Pardon. Son écriture se situe souvent entre le réalisme, l'allégorie et le récit fantastique. Son style est clair, vif et souvent teinté d'ironie. Il aime jouer avec les malentendus, les symboles et les coïncidences. Il y a souvent de l'absurde qui révèle certaines vérités sur la condition humaine.
0: Alors, c'est un Kafka brésilien, ce que tu nous dis là.
1: En quelque sorte.
0: En quelque sorte, OK.
1: Il mêle le comique au tragique, ce qui fait que ses récits sont souvent d'une très grande richesse. Donc, aujourd'hui, je vais vous parler des Léopards de Kafka.
0: Voilà le lien.
1: Avant de commencer à vous parler directement du livre, je vais vous lire un petit texte, un court texte de Kafka. Puis, l'histoire tourne beaucoup autour de ce texte-là. Des léopards s'introduisent dans le temple et s'abreuvent au jar d'offrandes qu'ils vident. Le phénomène ne cesse de se répéter. Il finit par devenir prévisible et on l'intègre à la cérémonie. Le roman raconte l'histoire de Benjamin Kantorovitch, un jeune juif russe originaire de Bessarabie, qui quitte son village animé par des grands idéaux révolutionnaires. Le livre commence au Brésil, avec un rapport de police sur l'arrestation de Jem Kantorovitch en 1965, pour ensuite se déplacer en Europe de l'Est en 1916. De retour en Europe de l'Est, Benjamin a un ami qui s'appelle Yosif, qui est son modèle. Yosif se rend à Paris où il rencontre Trotsky, selon ses dires, qui lui confie une mission secrète, se rendre à Prague, téléphoner à un écrivain juif qui lui transmettra un message codé, lui expliquant une mission à réaliser. De retour au village, Yosif tombe gravement malade. Il demande à Benjamin de le remplacer. Il lui confie un livre, le Manifeste du Parti communiste, avec une enveloppe scellée qu'il devra ouvrir seulement à Prague. Dans cette enveloppe, il contient le nom et le numéro de téléphone de l'écrivain à contacter à Prague, ainsi que les renseignements pour décoder le message qui explique la mission. Convaincu de participer à un moment décisif de l'histoire, Benjamin quitte pour Prague. Pour lui, c'est l'occasion de devenir un héros. Mais tout tourne mal dès le départ.
0: On aime ça.
1: Sa mission dérape, il perd l'enveloppe contenant ses instructions et une série de malentendus s'enclenche. Les identités se brouillent, les messages sont mal compris et la mission sérieuse qu'il devait mener se transforme en une série de quiproquos. C'est dans ce contexte que Kafka arrive. C'est un peu une figure étrange et ambiguë à la frontière du réel et de la fiction, ce qui renforce l'absurde dans le récit. Kafka lui transmet le texte sur les léopards. À partir de là, Benjamin tente tant bien que mal de donner un sens à ce texte, à ce chaos qui lui échappe complètement. L'histoire se déplace ensuite au Brésil, la famille de Benjamin ayant fui la Révolution russe. Des années plus tard, en plein coup d'État militaire de 1964, où Benjamin se retrouve de nouveau plongé dans un contexte politique violent. Son neveu, Jem, est arrêté. La police trouve sur son neveu le texte des Léopards de Kafka. Je m'arrête ici.
0: Moi, j'ai une question. Avant que tu expliques tout ça, est-ce que c'est un roman d'espionnage? Est-ce que c'est un roman qui s'avère humoristique? Ou est-ce qu'on baigne, mais vraiment à 100% dans l'absurde? Parce que ce que tu viens de nous dire là, premièrement, ben on est des bons poissons parce qu'on a mordu à l'hameçon. Ça a l'air chouette. Mais à quoi on doit s'attendre comme texte?
1: C'est pas un texte policier. Je dirais que c'est plus une fable.
0: OK. Et jusqu'à quel point il faut connaître Kafka et ou l'histoire brésilienne pour bien comprendre?
1: Je dirais qu'on n'a pas besoin de connaître vraiment Kafka. Si on sait un peu qu'est-ce qu'il a écrit, grosso modo, oui. C'est correct. L'histoire du Brésil, c'est pas nécessaire. Là, on sait que... C'est quand même dit qu'il y a eu un coup d'État en 64, si je me souviens bien. Puis connaître un peu l'histoire... Puis on n'a pas besoin non plus de connaître l'histoire de la Russie autour de la Révolution russe.
0: Juste que savoir qu'il y en a eu une.
1: Oui, juste savoir qu'il y en a eu une. Savoir un peu qui est Trotsky.
0: Oui.
1: Staline, mais sinon, ça se lit bien, puis on comprend l'histoire. Là.
0: Parfait.
1: À la limite, ça pourrait être des personnages fictifs, puis on comprendrait là, un peu. Là. Fait qu'à travers ce parcours, l'auteur propose une fable. Benjamin aspire à devenir un héros, mais il se relève souvent maladroit, dépassé et même parfois très ridicule. Ce décalage donne toute la force avec le roman. Derrière l'apparente mission politique, c'est une réflexion sur le hasard, le destin, puis l'incompréhension du monde qui se dessine. On a Benjamin qui quitte un village de la Russie, qui s'en va à Prague, qui est devenue une ville moderne. Il doit téléphoner à quelqu'un. Il n'a jamais vu de téléphone de sa vie. Il ne sait pas comment l'utiliser. C'est qu'on est vraiment dans un monde en changement.
0: Puis le choc de deux mondes
1: oui,
0: aussi.
1: Oui, exact. Comme dans l'univers de Kafka, tout semble à la fois logique et absurde. Et le personnage avance sans jamais bien saisir tout ce qui lui arrive. Sous l'intrigue du roman, ça parle d'une manière dont les êtres humains cherchent un sens à ce qui leur arrive. Mm. Benjamin croit voir des messages cachés partout. Il y a une confusion entre vérité, interprétation et illusion. Le roman devient alors une réflexion sur le pouvoir des récits et sur la façon dont on en construit sa propre réalité. En fait, j'ai vraiment aimé l'originalité du roman, la manière dont l'auteur réussit à traiter de sujets graves, on s'entend, mm-hmm. la Révolution russe, l'exil, la persécution, les illusions politiques, avec tant de légèreté. Puis j'ai aussi aimé que c'était une prose facile, simple, mais très efficace. Moi, je dirais que les gens devraient lire ce roman parce que c'est un mélange d'histoire, d'humour, d'absurde, avec une réflexion sur le sens des événements. Puis il y a aussi l'originalité du roman, mélanger Kafka, la Révolution russe, la culture juive, l'histoire du Brésil. C'était pas facile, mais l'auteur y arrive parfaitement. Puis aussi, bien, ça permet de découvrir un auteur brésilien que je crois que très peu de gens connaissent.
0: Très peu de gens connaissent, effectivement.
1: J'ai fait une petite recherche. Malheureusement, il y a très peu de livres de lui disponibles à Québec dans les bibliothèques ou à l'Université Laval en français. Pour ceux qui lisent le brésilien, ils sont disponibles à l'Université Laval en brésilien.
0: Et on comprend de tes recherches que c'est pas son unique roman. Il y a plusieurs autres écrits, principalement des romans où il a fait des nouvelles ou...
1: J'ai pas poussé beaucoup ma recherche, okay. Mais je sais que le fameux prix brésilien, il l'a gagné à 3 ou 4 reprises.
0: Oh, OK. Puis, le prix Jabouti.
1: Oui. Puis il y a quand même, lorsque je regarde les titres des livres, on a Max et les fauves, Le centaure dans un jardin, L'armée d'un seul homme. Fait qu'on voit un peu l'univers avec ses titres, où se situe l'auteur.
0: Puis j'aime bien, non seulement parce que ça va toucher ce dont Manon va nous parler tantôt, comment on construit un récit, comment on peut se faire des histoires dans nos propres têtes aussi, mais j'aime beaucoup l'aspect de comment je me situe dans un monde, où va ma vie, est-ce que j'ai le contrôle sur tout ou j'ai le contrôle sur rien? Et est-ce que tu as trouvé justement que le personnage principal qui se ramasse en choc culturel total, c'est un personnage aimable? Est-ce qu'on se reconnaît, est-ce qu'on s'accroche à ce personnage-là? Ou toi, tu as cliqué sur un autre personnage?
1: Je dirais que le personnage principal, Benjamin, on a un peu pitié de lui, de sa naïveté.
0: Mm.
1: Tu sais, on le voit découvrir une ville, découvrir un monde qu'il connaît pas, puis en même temps, c'est fascinant de voir comment il évolue dans ce milieu-là, puis comment il est décrit aussi après être rendu au Brésil, comment il est perçu là-bas, parce que aussi, ça a été un autre choc pour lui, son arrivée au Brésil. C'est qu'on a un peu une... Je dirais pas que c'est le personnage... ou qu'on tombe en amour directement avec lui, mais on a comme une pitié, puis on a envie peut-être un peu de le protéger ou de... Tu sais, quelque chose... on le voit qu'il est naïf, puis qu'il a tellement d'idéaux, mais tout est dans la naïveté.
0: Puis qu'il va tomber de son piédestal, ça sera pas long, pauvre petit chou. Merci, Marie-Pierre. Tu nous rappelles le nom de l'auteur et le titre du livre, s'il vous plaît.
1: Alors, c'est « Les Léopards de Kafka » de Moyassir Skliar, aux éditions Folie d'encre.
0: Alors, nouvel auteur brésilien, c'est le cas de le dire, nouvel auteur, parce qu'on ne le connaissait pas du tout, brésilien à découvrir, qui s'est vu remettre à quelques reprises, comme tu le disais, le prix Jabouti, qui est un grand prix au niveau du Brésil. Alors, si exil, judaïsme, construction du récit et a-t-on le contrôle sur notre destinée sont des thématiques qui vous intéressent, ce livre-là est pour vous. Merci.
1: Bienvenue.
0: La prochaine pièce a été choisie par Manon. C'est sa suggestion pour aujourd'hui. Vous allez reconnaître la pièce. Elle est cette fois-ci en portugais, enfin. Alors, Tom Jobim, Garota de Ipanema.

0: Vous écoutez Chute Madame Lee sur les ondes de CKIA 88.3. C'était la superbe. Moi, quand je pense à la musique brésilienne, c'est à cette toune-là que je pense. Garota de Ipanema de Tom Jobim. Bonjour, Manon.
1: Allô.
0: Manon, c'est pas la première fois que tu viens à l'émission.
1: La deuxième.
0: La deuxième. Mmh. Et aujourd'hui, tu vas nous présenter une autrice brésilienne qui s'appelle Clarice Lispector. Pourquoi t'as choisi Clarice Lispector?
1: Écoute, je dirais que c'est un intérêt spontané. Je connaissais pas la littérature brésilienne. En faisant mes recherches, je suis tombée sur son nom qui revenait régulièrement, très souvent. Alors, j'ai voulu en savoir plus et puis voilà, j'ai été accrochée.
0: Puis, probablement que nos auditeurs, nos auditrices vont se dire la même chose. J'ai déjà vu ce nom-là quelque part, mais je connais pas la femme. Peux-tu nous présenter qui se cache derrière Clarice?
1: Voilà, donc Clarice est née en Ukraine, d'une famille juive, est née dans les années 20. C'est pas clair son année de naissance, hein, selon les sources. Donc, c'est une famille qui a fui l'Ukraine à cause de la persécution des Juifs. Ils sont arrivés au Brésil alors que Clarice avait 2 mois seulement. Donc, Clarice a connu le portugais, a appris le portugais, elle parle le portugais, c'est sa langue d'adoption, sa langue d'écriture. Elle parle aussi le français et l'anglais suffisamment pour faire des traductions vers le portugais. Mm-hmm. Et puis plusieurs autres langues, semble-t-il.
0: Oui, donc super polyglotte.
1: Oui, effectivement. Elle fait carrière comme écrivain, comme journaliste et par ses traductions aussi. Elle fait des traductions également. Donc c'est un écrivain qui s'intéresse à beaucoup de choses, notamment aux états intérieurs, aux émotions, mais à des sujets les plus éclatés. Il y a toutes sortes de choses. Et certains critiques ont dit que son œuvre rappelle, puis là, on fait le lien avec ce que Marie-Pierre nous disait tantôt, il paraît que son œuvre rappelle celle de Kafka ou même de Virginia Woolf. C'est quand même...
0: On est en bonne compagnie.
1: On est en bonne compagnie.
0: Est-ce que tu as trouvé effectivement, quand tu as lu le livre, qu'il y avait des relents de Kafka et de Woolf?
1: Je ne l'ai pas tant senti dans L'heure de l'étoile, le livre que je vais parler aujourd'hui, mais c'est le seul que j'ai lu jusqu'à présent, donc...
0: On peut pas nécessairement. Peut-être, effectivement. Ben justement, présente-nous ce roman. Ça s'intitule, oui, L'heure de l'étoile, publié, je pense, en 1977.
1: Absolument. En 1977, qui est l'année de la mort de Clarice. C'est pas un roman posthume. Ça a été publié de son vivant, quand même. C'est un court roman de 150 pages environ. C'est un roman qui est court, mais qui n'est pas simple pour autant. Du moins, c'est simple dans son écriture, c'est simple à lire, mais c'est un récit qui est quand même d'une certaine complexité, qui tourne autour de 2 personnages principaux. Alors, on a le narrateur du roman, un certain Rodrigo. J'adore prononcer ce nom-là.
0: Rodrigo.
1: Rodrigo. le narrateur est lui-même un auteur et il nous parle beaucoup de son travail, de ce qu'il fait. Il nous parle beaucoup de lui-même et il nous dit qu'il va faire le récit de la vie d'une jeune fille. La jeune fille étant s'appelle Maccabée.
0: Ça s'invente pas. Déjà là, oui. Hein?
1: On ne sait pas trop si cette jeune fille-là fait partie de la réalité du narrateur ou si ça fait partie de son imagination. C'est ça qui est un peu l'intérêt du roman. Là, il y a ce flottement-là qui fait que les deux personnages sont dans la structure du récit. Les deux personnages sont en opposition. Donc, on a un narrateur qui est bavard, qui est superficiel, qui est un peu égocentrique. On a ce personnage principal-là, Maccabée, qui est pas belle, pas riche, pas de talent particulier, mais on dirait qu'elle est seule à pas le savoir. Dans le fond, elle ignore qu'elle est malheureuse, finalement. Celui qui nous dit qu'elle est malheureuse, c'est pas elle, c'est le narrateur.
0: C'est le narrateur. Elle se considère heureuse.
1: Ben, voilà. Hein? Elle vit dans l'instant présent et Donc, c'est assez intéressant pour ça. Puis, ce faisant, ben Clarisse, elle nous fait nous interroger sur plein d'affaires, sur c'est quoi la réalité dans ce roman-là, sur les rapports entre l'art et la vie. Elle laisse beaucoup de place à l'interprétation, justement, parce qu'on ne sait pas complètement à quel niveau on se situe avec les personnages. Fait que ça fait quelque chose de bien, bien intéressant. Moi, la citation que j'ai retenue, c'est une courte phrase, mais très parlante, c'est le narrateur qui nous dit « Cette histoire est vraie, quoique inventée. »
0: Ben, ça met la table.
1: Voilà.
0: Et au niveau de la structure, Manon, tu nous expliques effectivement que on a comme une présentation à deux niveaux, le narrateur puis la jeune femme inventée ou pas. Est-ce que c'est présenté, par exemple, un chapitre où c'est le narrateur qui parle, l'autre chapitre, c'est Maccabée qui nous parle, où on suit sa vie, ou les deux sont vraiment toujours intercalés?
1: Les deux sont toujours intercalés. Puis c'est ça, justement, qui fait qu'on ne sait pas et toujours à quel niveau on se situe. Parfois, on pense que c'est... Le narrateur. Parfois, on pense que c'est le narrateur qui invente, mais tout le long, c'est quand même toujours lui qui parle. Donc, on n'est pas... on est toujours de son point de vue à ce narrateur-là. Fait que ça fait aussi que on sait pas trop où se brancher, là. Il a l'air d'avoir rencontré cette jeune fille-là dans la rue. C'est ce qu'on comprend. Mais est-ce que c'est vraiment le cas ou c'est lui qui invente la chose? C'est pas clair.
0: OK.
1: C'est justement l'intérêt de ce roman-là.
0: Tu dirais que c'est complexe ou compliqué comme roman?
1: Pas du tout compliqué. C'est pas compliqué à lire, pas du tout. Mais ça fait que c'est quand même assez complexe. Ça surprend un peu quand on s'attend à voir l'histoire de Maccabée et puis qu'on entend ce narrateur-là qui parle de lui puis qui raconte toutes sortes d'affaires puis qu'est-ce qu'il va faire puis comment il va écrire l'histoire puis... il est vraiment très bavard.
0: Okay.
1: Voilà. Donc, mais c'est pas compliqué. Allez.
0: OK. Il faut se raccrocher. J'imagine peut-être qu'on tombe pas en amour avec la structure dès les deux premières pages. Faut peut-être se donner un petit peu plus de temps.
1: Un petit peu. Mais comme c'est pas un long roman... on n'a pas 150 pages avant d'apprécier la chose.
0: Avant d'apprécier ça. Ben justement, Manon, l'appréciation, toi, qu'est-ce que tu as aimé là-dedans?
1: Ben moi, j'ai aimé ce personnage-là de la jeune fille. C'est un personnage qui est très riche. Puis j'ai beaucoup aimé aussi toutes les interrogations que ça suscite, ce roman-là. Parce que on peut le lire, le relire 2 ans plus tard, puis avoir encore des nouvelles interrogations, des nouvelles, y voir d'autres choses à mesure qu'on, au fur et à mesure des relectures. Donc ça, c'est bien intéressant quand ça arrive, ces événements
0: de lecture-là. Oui, ben ça nous parle pas toujours de la même façon. Absolument. Est-ce qu'il y a des petits points peut-être qui t'ont fait dire ça me chicote un peu?
1: Pas tellement, non. Il y a le narrateur qui est vraiment très bavard, je l'ai déjà dit, mais on finit quand même par s'y attacher à lui. Mais au début, ça prend quelques pages là, avant qu'on fasse « ouais, on s'en va où avec lui, là, pourquoi okay. il nous parle tant que ça? » Mais sinon, ça se lit vraiment très bien.
0: Jusqu'à quel point, puis c'est la même question qu'on avait posée à Marie-Pierre tantôt, jusqu'à quel point il faut connaître soit l'histoire ou la culture brésilienne pour comprendre le livre?
1: Aucunement. C'est un roman qui est complètement intemporel. Donc,
0: okay.
1: c'est une histoire qui se tient en soi. Donc, on n'a pas à connaître l'histoire du Brésil. On n'a pas ce fond historique-là du tout.
0: Et pourquoi on lirait ça? Pourquoi on doit lire Clarisse? Parce que je sais, puis ça va être mon autre question, parce que je sais que tu as déjà commencé un deuxième livre. Pourquoi on lit ce livre-là de Clarisse?
1: Ben, c'est un livre qui s'adresse à notre intelligence. Hein? Puis ça, c'est intéressant, justement. On n'est pas dans l'anecdote, on n'est pas dans la lecture facile. Facile de détente, je veux dire.
0: Mm-hmm.
1: Puis ça, c'est la partie qui est intéressante. Là, on a un livre qui parle à notre intelligence, mais ça fait aussi qu'il faut être disponible. Il faut que notre intelligence soit disponible pour le lire. On ne lit pas...
0: Fatigué,
1: non. On ne lit pas pour se reposer. On lit quand on est en forme.
0: Voilà. Pour en tirer le plus, le plus possible. Comme on se disait, effectivement, c'était ton premier livre de Clarisse. Ce n'est pas ton dernier. Parle-nous donc un petit peu de celui que tu as entamé il y a quelque temps.
1: J'ai entamé un recueil d'entretien... J'essaie de trouver le titre, là. Il s'appelle « L'art est une quête, n'est-ce pas? » Donc, c'est Clarisse qui s'entretient avec des artistes qui lui sont contemporains, évidemment. Et puis, ça parle d'art, ça parle de la vie, de toutes sortes de sujets complètement éclatés. Puis c'est ça qui est intéressant. Donc, on a, justement, on parlait de Tom Jobim tout à l'heure. Donc, elle s'est entretenue avec lui, elle s'est entretenue avec plein d'autres artistes contemporains. J'ai pas terminé de le lire, mais c'est très intéressant. Et c'est complètement, pas disjoncté, hein, mais on part dans vraiment toutes sortes de directions. Et ça respecte pas la structure habituelle d'un entretien, là, d'une entrevue qui est question-réponse, bien structurée. Là. On est dans... C'est comme plus une conversation entre les deux artistes.
0: Une conversation entre amis. On retrouve ce que tu nous as identifié comme thème habituel de Clarisse dans ce que tu as lu jusqu'à présent?
1: Dans ce que j'ai lu jusqu'à présent, oui, on est dans les grandes interrogations sur l'amour, la vie, l'art.
0: OK. Voilà. Parfait. C'est disponible à la bibliothèque?
1: Pas en tout.
0: OK. Ben, c'est réglé.
1: Il y en a beaucoup de Clarisse à la bibliothèque, de Québec. Cela dit, L'heure de l'étoile et le recueil d'entretien, je ne les ai pas trouvés à la bibliothèque. Okay. Ils sont disponibles, l'un au livre de poche et l'autre, je pense que c'est les éditions des femmes.
0: Parfait. Tu nous rappelles le titre de superbe roman dont tu nous as parlé aujourd'hui?
1: Oui, c'est L'heure de l'étoile de Clarisse Lispector.
0: Merci beaucoup, Manon. Maintenant, c'est à mon tour de me faire plaisir côté musical parce que c'est ma sélection. Je la joue à chaque fois que je fais un petit quelque chose sur le Brésil parce que c'est probablement ma chanteuse brésilienne préférée, Bebel Gilberto avec la pièce « Samba da Bensound ».

0: 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C'était ma préf, ma chouchou. Bébé Gilberto avec la pièce Samba la bonne somme. C'est à moi que revient l'opportunité, l'honneur et le mandat de terminer l'émission pour aujourd'hui. Je vais vous présenter, c'est honnêtement un livre passablement récent, et je vous le présente parce qu'il a été mis sur la liste des finalistes du International Booker Prize, qui est un des gros prix littéraires à l'international. Ce prix-là a été remis le 19 mai, donc tout récemment. Malheureusement, Anna Paola Maia n'a pas gagné. Nonobstant tout ça, son dernier livre est vraiment quasiment un incontournable pour réfléchir à des questions d'actualité, pour réfléchir à l'histoire, pour réfléchir à l'humanité ou l'absence d'humanité en ce moment sur notre planète. Ça n'a toutefois pas, je préfère vous le dire, été traduit en français. Alors, j'ai eu l'occasion de le lire en anglais. Ça s'intitule « On Earth as it is beneath », alors ce qui veut dire grosso modo sur la terre comme sous la terre, ou ce qui est en dessous de tout ça. Et pour la petite histoire, ben, je l'ai acheté en Irlande, ça m'a bien fait rire d'acheter ce livret-là là-bas. De quoi ça parle? Ben, écoutez, c'est une petite plaquette, 100 pages, c'est direct, efficace, ça ne passe pas par Chicoutimi pour aller à Chicago. Voici la prémisse de base. Vous atterrissez, comme les différents personnages, dans une colonie pénitentiaire. C'est le lien avec Kafka. Je préparais mes notes, j'ai dit « tabarnouche, c'est le lien avec Kafka aujourd'hui, c'est là-dessus ». Alors, vous atterrissez dans une colonie pénitentiaire très, très, très éloignée de la civilisation. C'est quelque part au Brésil, on ne sait pas trop où. Et c'est une colonie pénitentiaire qui a été non seulement oubliée par les autorités brésilienne, mais grosso modo, c'est un camp d'extermination. OK? Les personnes, les hommes qui s'y ramassent ont été des criminels convaincus toute leur vie, ont reçu de grosses peines, et à un moment donné, ben, les autorités décident de vider un peu les autres prisons dans les villes et envoient ces hommes-là dans cette colonie-là, sachant pertinemment qu'on ne les reverra plus. Alors, c'est la prémisse de départ. Il n'y a pas beaucoup de personnages. Ça tourne autour de 4-5 personnages. Vous avez quelques prisonniers et deux gardiens. Et c'est de voir la dynamique de pouvoir entre les deux groupes. Mais c'est de voir aussi comment ces deux groupes-là, sachant qu'ils ne s'en sortiront pas, comment vont utiliser cette période qui leur reste, le temps qui leur reste, pour régler leur compte, se venger, faire le bien ou faire le mal. Et dans une entrevue qu'accordait Anna Paola Maia récemment, ben, en fait, dans tout ce qui tournait autour du Booker Prize, elle disait que le roman était à l'image de notre société d'aujourd'hui. C'est brutal, c'est inquiétant, c'est hypnotisant. Et que quelque part, il n'y a jamais eu autant de gens qui chassent d'autres gens. Et que quelque part aussi, aujourd'hui, on se prétend libre, mais quelque part, on est tous dans une colonie pénitentiaire. C'est un constat passablement lapidaire. Vous pouvez être en accord ou en désaccord. Nonobstant tout ça, ça reste que Anna Paola Maia, un peu comme dans Colonie pénitentiaire de Franz Kafka, dans Le Seigneur des Mouches aussi de William Golding, regarde les effets d'une mise à l'écart, premièrement, de la société, et de voir aussi, ça me fait penser à Ratopolis, un film que j'ai vu en secondaire 1, comment quand tu mets un petit nombre de personnes à l'écart, dans un petit environnement et où il n'y a pas de règles et que peu importe ce qui se passe, ben voici ce que ça donne. Alors vraiment, c'est une question sur l'humanité. Comment on n'a pas à gratter loin que notre vernis d'humanité s'effrite Et qu'est-ce qui reste après? Et toutes ces questions-là en 100 pages. Il y a des moments qui sont percutants. Je ne veux pas vous vendre de punch, j'essaie fortement de me retenir. Il y a des moments qui sont percutants. Il y a des moments, des scènes, certaines scènes qui sont passablement difficiles. Et ce qu'Anna Maria Maya aussi fait, c'est qu'elle fait le lien avec le passé esclavagiste du Brésil, où il y a effectivement, il y a eu beaucoup d'Africains qui ont été transportés contre leur gré au Brésil, ce qui a fait un peu, bon, ça explique entre autres la mixité de cette culture-là aujourd'hui, mais de voir comment on a géré, et je mets des guillemets ici, cet enjeu populationnel-là. Qu'est-ce qu'on a fait avec ces personnes-là quand elles ne servaient plus ce pourquoi on les avait amenées ici? Alors, vous avez, comme je vous disais, des scènes qui rappellent les charniers humains en Bosnie, dans d'autres endroits aussi. Puis c'est vraiment de faire le parallèle entre ce qui s'est passé il y a très, très, très longtemps, qu'on pensait avoir mis derrière nous, mais que, oh que non, tout ça, ça se passe encore aujourd'hui. Et la question qu'Anna Maria se pose, c'est est-ce que c'est inhérent à la condition humaine? Est-ce qu'un être humain, c'est ça? Ça va vous parler d'injustice, ça va vous parler d'alliés aussi. Ce que j'ai bien aimé dans le livre, justement, en lien avec les alliés, c'est que on étudie comment, à un moment donné, par exemple, les prisonniers se rendent compte du système dans lequel ils sont coincés, comment ils vont réagir. Il y en a qui vont dire, « Oh non, regarde, on les tue tous, puis on essaie de s'évader. » Et il y en a d'autres qui vont se dire, on est coincé, comment on essaie d'améliorer notre vie, comment on essaie de se tenir ensemble pour faire front face à l'autorité. Alors, beaucoup de questions très importantes, comme je vous disais, la cruauté, la violence, et tout ça est exacerbé parce que, comme je vous disais dès le départ, la colonie pénitentiaire, dans ce livre-là, on ne sait pas où elle est, mais elle est minimalement à 10 heures de voiture d'un quelconque village. Alors, c'est de voir aussi la lutte de l'humanité contre l'environnement et la nature autour. Puis déjà là, c'est un premier twist. Pourquoi on est contre la nature versus de se dire on travaille avec la nature pour pouvoir s'en sortir? Si vous trouvez ça un peu pas complexe ni compliqué, mais peut-être un peu raide sur le moral, ben sachez quand même que ces thématiques-là se retrouvent partout dans les autres ouvrages d'Anna Paula Maya. Elle a écrit, je ne sais pas comment ça s'est traduit en français, mais ça se traduirait comme « La saga des brutes ». C'est une trilogie où elle explore toujours la violence, la cruauté, les liens avec l'environnement, est-ce qu'on est contre, est-ce qu'on est pour. Et la plupart de ces personnages sont des humains avec un vécu particulier, des gens ordinaires, de classe populaire ou ouvrière. Et c'est aussi, comment le dire poliment, une critique à peine voilée du capitalisme et des structures d'oppression qu'on peut trouver dans certaines populations, dans certains pays. Je dis certains, je pense que je suis un peu polie. Et si vous pensez que ça ressemble curieusement à, justement, Michel Foucault et son essai « Surveiller et punir », ben sachez que c'est une de ses grandes influences pour ce livre-là. 100 pages de coups de poing au visage. On s'attache aux personnages, on veut leur bien, et pour le meilleur ou pour le pire, ça se peut que le bien pour le personnage, ça soit carrément de mourir, parce qu'on ne lui souhaite pas un autre 20 ans dans ces conditions-là. On sort de ce livre-là, honnêtement, on se pose beaucoup de questions, on est chavirer. Et honnêtement, si vous êtes comme moi, ben vous avez mis Anna Paula Maya sur votre liste de lecture pour essayer d'en trouver d'autres, parce que sa saga des brutes, ça m'intéresse beaucoup. Question sociale, question politique, comment on gère l'altérité, comment on gère les gens qui vivent hors normes, ça se, c'est toujours très d'actualité. On Earth as it is beneath, la version française devrait arriver bientôt, d'Anna Paula Maya. On se tape une dernière petite pièce qui n'est pas peu dire parce qu'elle est excellente et je vous reviens avec le mot de la fin, Tom Jobim avec Agua de Marzo.
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Ça termine l'émission d'aujourd'hui, mesdames et messieurs. Ça termine aussi cette fabuleuse saison de Chute Madame Lee. Je remercie toutes les madames qui lisent, qui ont fait les émissions tout au long de la saison. Je remercie tous nos invités, dont évidemment Manon et Marie-Pierre pour aujourd'hui. Je remercie nos metteurs et metteuses en ondes, dont évidemment la mienne, Coco, la meilleure. Merci beaucoup d'avoir été avec nous. Tout est disponible évidemment en balado sur le site de la station. Vous avez les références musicales et littéraires évidemment sur la page Facebook de l'émission. Et si tout va bien, on revient en septembre, je vous confirme ça, dans le courant de l'été. Je vous souhaite un été de lecture fantastique et à bientôt!

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1: Salut, comment ça va? J'espère que vous êtes en forme. Merci tellement d'être au rendez-vous encore une fois cette semaine dans La Dose Rap. Quel plaisir de pouvoir passer une heure ici à la radio, cette bonne vieille radio FM, pouvoir écouter du rap québécois, francophone de surcroît, et il s'en fait énormément de bon. Alors que le beau temps s'installe, c'est toujours propice aux nouveautés. Il n'en manquera pas cette semaine dans La Dose Rap, mais toujours des petits clins d'œil au passé. C'est important de ne pas l'oublier et on va souligner certains albums qui ont souligné, eux, leur 20e anniversaire l'année dernière. On parle entre autres de certains membres de BBT. On s'en reparle un peu plus tard dans l'émission. Je parlais de nouveautés et d'été. Eh bien, Rhymes est assurément dans la course aux hits de rap québécois de l'été. Je pense que Mariem avec Impasse et Claudel avec Deloulou est pas loin dans la course, assurément. Chanson qui a joué dans La Dose Rap il y a de cela une semaine ou deux. Eh bien, Rhymes, lui, présente une collaboration avec Emmanuel Query qui s'appelle « Ma chanson préférée ». Et encore une fois, Rhymes démontre à quel point, oui, il est capable de faire du rap très, très agressif, très dur, mais il est également capable d'être très mélodieux et capable de faire de la pop également. Et c'est un peu plus sur ce terrain-là qu'il nous amène avec sa plus récente chanson qui s'appelle « Ma chanson préférée » et ça va jouer dans un instant. Mais d'abord, Soulja a présenté un nouvel extrait. Bon, il en a présenté quelques-uns maintenant, le plus récent étant sa chanson « Goat » qui a joué ici dans La Dose Rap. Et bien maintenant, il y va avec une collaboration, cette fois avec un artiste qui s'appelle Blink, qui pas tout à fait un rappeur autant qu'un chanteur, bref, un artiste qui est à découvrir, et ça, c'est quelque chose que j'ai toujours beaucoup apprécié et respecté chez Soulja, le fait qu'il a toujours amené des talents que lui trouve justement talentueux, des artistes que lui considère qu'ils doivent être découverts.

Il a toujours fait de la place à la relève et il le fait encore une fois avec Blink, que plusieurs découvriront grâce à cette collaboration-là avec Soulja, pour la chanson « Le cœur à la bonne place ».

On vient d'entendre Emmanuel Query avec Rhymes pour la plus récente de ce dernier qui s'appelle Ma chanson préférée. Vous écoutez la dose rap parlant de nouveautés. Il y en aura dans les prochains instants avec Tang, entre autres, qui sort un album collaboratif avec DJ Org à la fin du mois. Restez là, ça s'en vient. On aura également El Gara avec Sac de sport. Superbe chanson, surtout... Très cool vidéoclip que je vous invite à aller voir sur YouTube, alors que certes, certaines scènes ont été tournées ici au Québec, mais d'autres du côté de Dubaï et même du côté du Maroc à certains moments. Et ça, j'ai toujours trouvé ça chouette quand les rappeurs québécois sont, un, capables de voyager, nous permettent de voyager un peu avec eux, avec des vidéoclips également. Donc, Sac de sport de El Gara qu'on va s'offrir dans un instant. Mais d'abord, on y va avec TJTTS qui a sorti il y a de ça quelques mois à peine. Un album intitulé Rose Noire. Et sur cet album-là, il a une collaboration avec le rappeur Ratch. Voici Drama.

genre de mélodie qu'on n'entendait pas nécessairement dans le rap québécois il y a de cela 15-20 ans, et c'est le fun de voir à quel point il se diversifie. C'est toujours un mélange de toutes sortes d'influences dans ce temps-là, et c'est absolument splendide. On vient d'entendre Elgara avec Sac de sport. Vous écoutez la dose rap, et je le disais, à ce temps-ci de l'année, c'est très propice aux nouveautés. Il y en a qui sont productifs à l'année longue, et c'est le cas de Ice Boy, qui n'est pas un rappeur, il se définit plutôt comme un poète qui fait de la poésie mélodieuse. Il est vraiment très productif, sort beaucoup, beaucoup de matériel, et c'est ainsi qu'on devient meilleur. Hein? Quand on demande pourquoi Tiger Woods est aussi bon, ben, il claquait 5000 balles par jour. T'sais, c'est un chiffre comme ça que je dis, mais ça vient simplement comme ça. Et Ice Boy, donc, met ça en pratique et il invite également d'autres personnes. Il a collaboré avec un autre artiste qui s'appelle Clandestin. Les deux se retrouvent sur la chanson Piégé qu'on va écouter. Il y a également Numéro Z qui va présenter un projet très bientôt. Il y a d'ailleurs présenter l'intro de ce projet-là qui s'appelle Bienvenue et qui met un peu la table pour ce projet-là qui est très prometteur. Tout ça va jouer dans un instant, le temps qu'on s'offre en musique Tank qui va sortir le 29 mai, un album collaboratif avec DJ Org qui va s'appeler Figé dans le temps, et c'est un premier extrait de ce projet-là qu'on s'offre. Voici Let's Get It On.

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1: Et merci aux gens qui prennent la peine de m'écrire via la page Facebook de La Dose Rap. C'est d'ailleurs sur cette page-là que tous les vendredis matins, je publie la liste des chansons qui sont diffusées. Donc, des fois, on n'a pas le temps de prendre en note le nom ou encore ça ne se chazame pas parce qu'il y a des trucs plutôt underground des fois qui jouent dans La Dose Rap. Eh bien, ça se passe via la page Facebook de l'émission. J'essaie toujours de varier le plus possible les artistes, les époques également. On va faire un petit retour dans le temps sur des albums assez légendaires dans le rap, entre autres C'est tout ce que j'ai de Roughneck. Bienvenue dans mon game de Buzzy Boy également un petit peu plus tard. On va s'offrir Dramatique avec un cas alors qu'il a... En fait, c'est Mandrill Music qui avait sorti une réédition de la compilation Talent disparu volume 2. C'était en 2020 et là-dessus, il y avait une chanson de Dramatique, donc de Mozaïen, absolument génial, qui s'appelle 93, et où il y va avec des espèces de prouesses lyricales, j'ai envie de dire, entre autres dans le refrain. Vraiment un très, très, très dope track à la sauce old school qu'on va s'offrir dans quelques minutes. Mais d'abord, c'est tout frais, tout chaud, c'est Webster de Limoilou Stars qui vient de sortir un nouvel album intitulé Web Dubois. Vraiment, lui a décidé de rester dans ce qu'il connaît, dans sa safe zone, c'est-à-dire lui aussi du rap plutôt old school, plutôt classique. Il aborde différents sujets dans son album. Je vous invite vraiment à aller écouter Web Dubois. Moi, la chanson que j'ai choisie, c'est Raciste. C'est un jeu de mots avec système, donc racisme systémique. Un thème, un sujet qui tient à cœur évidemment à Webster. C'est pas la première fois qu'il en parle et il continue de le faire de brillante manière d'ailleurs sur cette nouvelle chanson Raciste de Webster.

0: Je parlais un petit peu plus tôt d'artistes qui sont très, très productifs et qui sortent beaucoup de matériel. Eh bien, le Mind en fait assurément partie. Un gars très talentueux. Certains l'ont découvert avec La fin des faibles à Télé-Québec. Mais évidemment, ça fait bien plus longtemps que ça qu'il fait du rap. Il fait pas que du rap. Hein. Ça fait partie des gens qui sont multi-talentueux, là, autant dans le montage vidéo, dans le beatmaking, etc. Et là, il a présenté une collaboration avec Since 99. Toon qui est vraiment upbeat, qui est vraiment très, très, très dynamique, à la limite de l'électro. Ça s'appelle Chapitre et ça va jouer dans un instant. Il y a la rappeuse Calamine qui a présenté son quatrième album intitulé Mercure un peu plus tôt cette année et j'étais curieux de voir quelle chanson elle allait pousser parce que souvent on choisit une ou deux ou trois chansons qui deviennent un peu des singles dans un album. Des fois, on les envoie en pistage radio également. Et c'est la chanson Chop Chop qui est apparue sur le site 45 Tours. J'adore cette chanson-là parce que c'est très irrévérencieux, il y a beaucoup d'humour, c'est baveux et la chanson est vraiment très très bien faite au-delà de tout ça et ça va jouer dans un instant. Mais d'abord, on y va avec le rappeur Flower qui, selon la description de la chanson, nous offre rien de moins qu'un hymne à l'amour. La chanson s'appelle Synesthésie et c'est drôle parce que je suis moi-même synesthète et j'ai découvert récemment que c'est un truc qui existait. Si vous savez pas ce que c'est, c'est certaines personnes pour qui la musique a de la couleur. Donc, certains sons, certaines tunes, on les associe à des couleurs. Pour certains, c'est des chiffres. Bref, c'est des associations un peu spéciales dans le cerveau. Et c'est ainsi donc que s'appelle la chanson de Flower, Synesthésie.
1: Yo, ma gueule, ça va quoi? Bon, d'ailleurs, apparemment, vous avez fait une grosse perf en Belgique et tout, ça tue. Je suis content pour vous, apparemment.

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0: Quel gros beat signé le Mind, et c'est lui-même qu'on entendait avec Since 99 pour la chanson Chapitre. C'est presque tout pour la dose rap. Merci infiniment d'avoir été là. Ici, depuis le début de l'émission, on est plutôt dans les nouveautés. On va se laisser avec deux souvenirs tirés d'albums qui ont souligné leur 20e anniversaire l'année dernière. Je parle entre autres de l'album Bienvenue dans mon game de Bozzy Boy, et c'est la chanson Je souhaite juste qu'on va écouter. Et également un autre album qui est sorti donc la même année, qui a souligné son 20e anniversaire également l'année dernière. Eh bien, c'est l'album C'est tout ce que j'ai de Roughneck. Et on se laisse avec la chanson One More Time. Merci d'avoir été là. Puis on reprend ça la semaine prochaine. Ciao, ciao.
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nouvelle sortie de votre émission musicale Québec Compas ce samedi. Vous avez embarqué avec notre équipe sur le 88.3 CKFM et nous vous invitons à rester avec nous tout au cours de la prochaine heure afin de vous faire plaisir en savourant de la bonne musique 100% Compas.

Déjà, à chaque sortie d'émission, nous vous apportons un thème différent et aujourd'hui, nous avons choisi le thème de vacances. Et oui, l'été arrive à grands pas, il fait beau, il fait chaud, c'est l'heure de souffler et créer de bons souvenirs et Québec Compas en est bien conscient. C'est pour cela que nous vous invitons à écouter avec nous, déjà, la chanson « Vacances » de Skacha pour donner le coup d'envoi à l'émission du jour. Allez, c'est parti!

Il y a des chansons, lorsqu'on les écoute, qui n'évoquent pas que des souvenirs, mais qui créent aussi de grandes émotions. Et celui que vous venez d'écouter en est un. En effet, les vacances en province, à se baigner dans la rivière avec les enfants de son âge, à savourer de belles mangues créoles tout en prenant son aise sous un grand cocotier, c'est ce qu'évoque le titre « Vacances » de Skacha. Et on enchaîne sans plus tarder, toujours pour vous garder dans l'ambiance des vacances, avec le deuxième tube, et ça sera cette fois avec Tabou Combo dans La Caille. 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

Ce titre de Tabou Combo, Lacaille, ce n'est pas moi qui vais vous le dire, c'est un vrai classique de la musique haïtienne. Ce titre, entre agréable et nostalgique, évoque des vacances en Haïti après une longue absence en terre étrangère. Et Lacaille a été sélectionné rien que pour nos auditeurs et auditrices ce soir, à qui cette chanson rappelle bien des souvenirs. Nous espérons que vous êtes dans l'ambiance avec nous, parce que du côté de l'équipe, c'est pas ce qui manque. On reste encore un petit peu dans les anciens tubes de vacances et celui qui va suivre nous est apporté par System Ben, la chanson Vacances. Restez avec nous et c'est parti pour 3 à 4 bonnes minutes de pur bonheur et surtout de belle énergie.

système Ben, nous envoyons une pensée spéciale à toutes celles et ceux qui sont sur le point de prendre des vacances, soit dans les prochains jours, semaines ou mois à venir, que ce soit pour se rendre aux Antilles, dans les Caraïbes, pour aller profiter du soleil d'été. Et pour faire suite au titre vacances de système Ben, nous enchaînons cette fois-ci avec le groupe Digital Express dans Plaisir Vacances, une musique pour vous transporter, pour nous transporter à l'autre bout du monde et éveiller de si beaux souvenirs de jeunesse et d'enfance. Très bonne écoute.

suis avec de la bonne ambiance dans l'émission d'aujourd'hui. Digital Express, que vous venez d'écouter tantôt, a bien joué le jeu en apportant une touche magique au répertoire musical d'aujourd'hui, qui est, je vous le rappelle, composé de musique qui évoque les vacances. Donc, nous avons eu un hiver assez long, donc c'est le temps de commencer à penser à l'été et au soleil. Pour nous accompagner dans cette aventure, voici le titre « Vacances Lacaille » qui nous est apporté par Willy de Boston. Si vous voulez de brancher le 88.3, vous êtes sur CKFM et vous écoutez l'émission Québec Compas.

C'est la toute première fois que j'écoute ce chanteur, Willie de Boston, et j'avoue que je suis pas mal satisfaite de sa voix. Merci de nous rappeler que la vie est courte et que chaque petit moment en vacances mérite d'être pleinement vécu, Willie de Boston. Et déjà 5 titres depuis le lancement de l'émission. Nous allons enchaîner cette fois-ci avec le groupe Zinglin dans Vacances. On dirait que toutes les chansons ont le même titre et c'est bien normal parce que nous parlons de vacances. Le prochain titre, Vacances de Zinglin, pour sublimer votre fin de semaine, et ça se déroule maintenant.

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1: Après ce titre, c'est maintenant le temps de découvrir le sens des vacances pour le groupe Zin. Car même étant apporté avec des voix différentes, le vibe, l'ambiance et l'idée restent les mêmes. Donc, si vous êtes prêts, voici le groupe Zin qui s'invite à nos studios à l'instant et ça se passe maintenant.

Depuis le début de l'émission à 17h, j'imagine que tous ces titres que vous venez d'écouter avec nous vous ont fait rêver de vacances. Parce que moi, oui. Et je vous rappelle que peu importe votre destination cette année, sachez que vous pouvez toujours vous connecter en ligne sur CKFM pour écouter notre émission chaque samedi à 17h. Ou bien, si vous êtes un peu en retard, vous pouvez vous rattraper en accédant à nos balados qui sont exactement sur le site afin de rester connecté tout en apportant de la bonne ambiance à vos petits moments de répit. Notre prochain titre à l'émission du jour, avec un beau duo composé de Bello et Mello, et qui s'intitule encore une fois « Vacances ».

De Bello et Mello, très agréable chanson d'ailleurs, raconte les belles histoires qui ont lieu le temps de vacances entre adolescents, de belles histoires d'amour aussi qui ont marqué certains d'entre nous et qui font désormais partie de nos souvenirs les plus agréables. On est sur le point d'achever l'émission aujourd'hui et nous avons encore de très beaux titres qui attendent d'être tournés. Parmi eux, celui de Sandro Martelli, Vacances encore, vacances toujours, le tout se passe sur une seule et unique fréquence, le 88.3.

Vous le savez aussi bien que moi, pas de vacances sans prendre du plaisir. Et pour profiter pleinement de ces derniers instants de notre émission ce samedi, nous allons vous inviter à écouter avec nous le titre Enjoy de G. Perry pour vous rappeler, pour nous rappeler de bien profiter de nos vacances qui arrivent à grands pas. Que vous en prenez ou non, l'essentiel, sachez que c'est bien de profiter de l'été à sa façon. Merci à tous nos auditeurs et auditrices qui étaient branchés l'émission Québec Compas depuis 17h, toutes celles et ceux qui nous ont rejoints au cours de l'aventure, que ce soit sur un portable, un ordinateur ou mieux encore au volant de votre voiture. Nous vous donnons rendez-vous samedi prochain pour une émission musicale encore plus animée avec Stéphanie Adrien sur le 88.3 CKFM. Bonnes vacances!

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Bonjour, bienvenue à Mondes Musicaux, chers auditrices, chers auditeurs. Alors voilà, sur cette chanson de Norah Jones, Senzen There Was You, que vous avez déjà un petit peu entendu avant le générique, et qui a été choisie par un des deux invités d'aujourd'hui, enfin pas celle-là mais une autre, même chanteuse. Et bien commençons ensemble cette petite heure, ce petit 57 minutes que nous partageons. En ce dernier jour de février, le 28 février 2026, vous vous rendez compte? Alors, aujourd'hui, qu'est-ce qu'on célèbre ensemble? On célèbre ensemble le prix du gouverneur général en histoire. Et ça a été reçu par Hans-Jürgen Lusebrink et sa compagne d'ailleurs depuis toujours, Claire Lusebrink. Et de quoi ça? Le prix du gouverneur général histoire, remis par le Canada. Eh bien, c'est sur l'histoire de ce journaliste engagé, Paul-Marc Sauval. Quelqu'un qui a traversé l'Atlantique à un moment et qui a voyagé, vous allez l'entendre, à travers pas mal de pays, qui a fini par Montréal et Ottawa, tout en étant passé en Louisiane, au Mexique. Il y a deux, trois autres endroits, vous verrez New York, le Texas, et toute une aventure qu'on va vous partager. On va le redire dans l'entretien qui a été réalisé jeudi matin dernier pour aujourd'hui, pour le partager ensemble aujourd'hui. C'est un peu le mois anniversaire de cette remise de prix. Hein. La cérémonie a eu lieu le 27 janvier ou le 26 ou le 28, enfin à la fin du mois de janvier à Ottawa. Et Paul-Marc Sauval, donc, qui a d'ailleurs, on le dit à un moment dans l'entretien aussi, était aussi un bon allié pour les premières femmes journalistes de l'époque. Profitons-en pour dire ça. Et voilà, nous célébrons ça aujourd'hui, en ce troisième jour de manif d'art. Allez, connectons-nous à Québec. Et c'est un pont qu'on établit entre Saarbrück en Allemagne, et Québec. Et ce pont-là, qu'on établit jeudi, aujourd'hui, en fait, il existe depuis, ma foi, plus de 30 ans, bientôt 40. Hans-Jürgen et Claire sont venus là, peut-être pour la première fois en 90, mais ils vont vous raconter comment. Il y a déjà des Québécois qui étaient allés de l'autre côté, par là, à Passau, ou à d'autres villes où ils étaient, et qui ont commencé l'aventure aussi. Donc, chers auditeurs, chers auditeurs, prix du gouverneur général, c'est pas rien. Beaucoup de travail depuis plusieurs décennies. Hans-Jürgen Lusebrink, Claire Lusebrink. Et je vous laisse écouter. Après la chanson, l'entretien commence, réalisé jeudi matin dernier.

Pendant qu'on est encore ensemble avec la chanson, j'ai oublié de vous dire, le livre est publié aux Presses universitaires de Montréal. Ça vient de sortir, grosso modo, ou du moins, ça fait quelques mois, un an. Et bientôt, dans quelques mois, un an, sort aux Presses universitaires de Laval, eh bien, des œuvres commentées et choisies par Sjoerd Luzebrink de Paul-Marc Sauval. Attention à ne pas manquer.

0: Sirgun et Claire Lusebrink. Alors voilà, votre première arrivée au Canada, c'était, on vient de se le dire ensemble, 1991.
1: Oui, 91 ou 90, je ne suis pas tout à fait sûr, mais c'était tout, en tout cas, c'était à l'Université Laval,
2: oui.
1: Suite au contact établi par un professeur de l'université, à l'Université de Montréal, Laurent Maillot, qui était venu à l'Université de Passau, où j'ai enseigné à l'époque, en Bavière, et qui a établi des contacts entre des collègues de l'Université Laval et moi-même. Alors j'ai été invité pour un colloque, et depuis je suis resté, pour ainsi dire, fidèle au Québec, qui m'a beaucoup intéressé, sa culture, son histoire, sa littérature.
0: Alors, c'est bouleversant. Et Laurent Maillot, c'est un des grands noms de l'histoire du théâtre au Québec, entre autres. Oui, et donc ça a commencé entre vous à Passau, où tu enseignais jadis. Maintenant, tu es à la chaire en études romanes et communication interculturelle à Saarbrücken. Et ça fait d'ailleurs pas mal de temps aussi, je ne sais pas, ça fait combien de temps déjà que vous êtes à Saarbrücken, à Saarbrück? Ça doit faire...
1: Depuis 23 ans maintenant,
0: mon
1: 23
0: Dieu, ans. Émouvant, 23 ans. Et donc ça a commencé comme ça, Laurent Maillot, ça commence par du théâtre quelque part. Et si tu te rappelles encore le colloque où vous étiez retrouvés à Passau, c'était quel sujet?
1: Non, lui, il a donné, Laurent Maillot a donné des conférences sur le théâtre québécois, sur la littérature québécoise, et le colloque à l'Université Laval, je crois que c'était en juin 90 finalement, organisé par Roger Chamberlain, le colloque portait le titre « Polyphonics, oralité, écriture », c'est-à-dire les rapports entre oralité et écriture dans la chanson, au théâtre et notamment au Québec.
0: Ah,
1: voilà, c'était ma première participation à un colloque au Canada et au Québec à l'époque.
0: Ouh, waouh! Et ça, c'était le temps d'un colloque ou bien... Parce que il me semble que tu es revenu ou que tu étais resté plus longtemps pour enseigner sur place. Et en famille même, vous étiez là tous les trois.
1: Oui, c'est ça. Oui, on est revenu en 92.
0: Okay.
1: En 91 ou 92, il faut que je vérifie. Je crois que c'était en 91 pour... j'ai été invité par le CRILC, le Centre de Recherche de Littérature Québécoise, et son directeur Denis Saint-Jacques à l'époque, pour faire des recherches et pour donner des conférences, pour enseigner à l'Université Laval.
0: Oui.
1: C'était justement il me semble que c'était en 91, donc ça fait 25 ans, 35 ans.
0: Oula, émouvant. Et c'était sans doute à l'hiver ou au printemps, non?
1: C'était à l'automne, je crois. Okay. C'était septembre-octobre, oui.
0: Waouh. Et d'ailleurs, c'est là que, mais on pourra faire, quand on se reverra, c'est là que votre vaillante descendante a appris ses premiers mots de québécois.
1: Oui, c'est ça. Notre fille Natalia aussi, oui.
0: Exactement. Salut à elle. Et donc tout a commencé comme ça. Ça fait plus de trois décennies, bientôt quatre. Et peu à peu les choses ont. Est-ce que ton intérêt avait commencé? Est-ce que tu connaissais des choses québécoises avant cette rencontre avec Laurent Maillot, où tout a commencé là?
1: Oui, je connaissais un peu le Québec à travers des conférences qui ont été organisées par la délégation générale du Québec pour des conférenciers québécois qui donnaient des conférences dans différentes universités allemandes. Donc, il y avait, par exemple, Gilles Dorion de l'Université Laval qui est venu à Bayreuth, où j'avais enseigné avant Passau.
0: Okay.
1: Et puis, il y avait Laurent Maillot également. Donc, je connaissais un peu à travers ces conférences-là et de premières lectures sur le Québec Je connaissais un peu la littérature et l'histoire québécoise avant de mettre pour la première fois
0: Le
1: le
0: pied.
1: pied à Québec
0: À
1: même,
0: Québec,
1: oui.
0: à Québec. Alors, bon, notre pont Québec-Sarrebruck en ce jour qui fête le premier mois de l'obtention du prix 2025 de l'histoire du gouverneur général, le prix d'histoire 2025 du gouverneur général que tu as reçu il y a un mois, que vous avez reçu à Ottawa
1: Oui.
0: là-bas. Si on allait à l'histoire de Paul-Marc Sauval. Donc, tu le découvres en travaillant sur les almanachs du peuple, les almanachs québécois de 1777 à nos jours. Tout ce périple-là vous amène à des tas d'endroits. Vous habitez Sarrebruck, mais vous connaissez très bien Paris. Et puis, Claire est née à Paris. Vous faites déjà une enquête à Paris, je crois. Et puis, vous allez aussi en Louisiane, au Mexique. Comment ça s'est passé tout ça? Ça a commencé comment, les premières recherches et la décision de travailler sur lui? Les pubs n'ont pas dû être difficiles à convaincre, et même les pubs se lancent maintenant dans les œuvres complètes, pas des œuvres complètes, mais des œuvres choisies, commentées.
1: Oui.
0: Comment cette recherche a duré plusieurs années? Racontez-nous, si vous voulez bien.
1: Bonjour. Oui, peut-être Claire peut prendre la parole.
2: Alors, c'était un travail de pisteur parce que ça a commencé par son enfance au Havre. Il fallait retrouver les traces de sa famille. Il a été orphelin assez tôt, donc ses oncles, ses tantes. Ensuite, on a suivi ses études à Paris et ses études au collège. Après, c'était les écoles militaires de Saint-Cyr et Saumur.
0: Oui.
2: Et il y avait déjà pas mal d'endroits en France où il a séjourné.
0: Oui,
2: et
0: là,
2: puis après, c'était la première étape.
0: Mm-hmm.
2: Et après, c'était un peu plus loin parce qu'il y avait l'Amérique. Et c'était donc le voyage en Louisiane. Le Texas, on n'y est pas allé parce qu'il n'est pas resté très longtemps dans ce ranch.
0: Mmh.
2: Mais il y avait la Louisiane et puis le Mexique.
0: Mmh.
2: Alors, retrouver sa trace et les trajectoires, ça nous a confrontés quelquefois à des grandes joies et quelquefois à des grands découragements.
0: Parce ah oui?
2: qu'on ne trouve pas du tout... toujours ce qu'on voudrait trouver. Donc, c'est pas facile. C'est un peu un travail de détective et il faut accepter les échecs. Alors, par exemple, les grandes joies dans la recherche, c'était d'avoir essayé de trouver pourquoi il est parti en Amérique, parce que ça bloquait toute la rédaction du livre, de ne pas pouvoir expliquer pourquoi Sauval a quitté la France pour toujours, alors que c'était un élève brillant, tous ses professeurs lui promettaient un magnifique avenir, mais tant qu'on n'avait pas l'explication de ses départs précipités, tout était bloqué.
0: Oui.
2: Et donc, c'est dans les archives militaires à Paris, à Vincennes, que ça s'est débloqué.
0: Ok.
2: Parce que, on a demandé son dossier personnel.
0: Vous l'avez
2: obtenu. On a réussi
0: obtenu.
2: À voir après quelques jours.
0: Oui.
2: Et quand on a vu qu'on a porté un gros dossier bien épais, on s'est dit, oh joie, il s'est passé quelque chose.
0: D'accord.
2: La chute de ses notes et des commentaires a une raison. Et puis.
0: C'est une histoire d'amour, non?
2: Oui, voilà.
0: Mm.
2: Et tout de suite, après, on a réalisé, c'est une femme, une chanteuse, on a l'explication. Alors, ça fait partie des grandes satisfactions dans le travail parce qu'on se dit voilà, ça y est, on a épluché le dossier, on a la raison, on peut continuer. Et puis, les phases de grand découragement, c'est par exemple au Mexique, c'était très pénible parce que les archives mexicaines ne sont pas très agréables pour les visiteurs.
0: Ah.
2: Et comme il avait été arrêté assez violemment, dans un restaurant et expulsé du Mexique, on savait qu'il y avait un dossier à la police, puisqu'il avait été emmené par la police. Mais la police à Mexico, dans la ville, elle est dans une ancienne prison, pas du tout agréable, au centre-ville, où on nous a convoqués le matin à 7 heures,
0: oui.
2: non, à 9 heures.
0: Oui.
2: On est allé dans 3 ou 4 bureaux successifs à des étages différents pour expliquer ce qu'on voulait.
0: C'était du café.
2: Les personnes étaient très méfiantes, passaient des heures. Et l'après-midi, on a eu enfin le fameux dossier où on pensait qu'il y avait ces interrogatoires. Et dedans, c'était tout plat. Et il n'y avait que 2 petits morceaux de papier avec les heures où il a été convoqué, mais rien d'intéressant. Alors là, c'est les grands moments de découragement quand on a passé une journée à attendre dans des couloirs. Et ça, c'est la recherche, en fait. Voilà, il faut... Il y a des hauts et des bas, disons. Oui. Voilà.
0: Bon. Drôle d'aventure. Et ce, oui. ce moment au Mexique, vous y étiez à quel moment tous les deux là-bas?
1: Oh, c'était en... Oh, il y a, avant le Covid, tout au moins,
0: oui, je crois que
1: c'était 2019 je crois, oui.
0: Okay.
1: On a passé 2 semaines à Mexico.
0: Vous avez passé 2 semaines à Mexico. C'est pas rien, ça montre un peu justement l'étendue de la recherche. C'est pas, vous n'avez pas fait ça en 2 ans. Hein. Là, on est déjà en 2026. Le livre est paru peut-être en 2024 ou en 2025.
1: C'est ça.
0: Ouais. Et puis donc, c'était avant le Covid. Vous étiez pour ces 2 semaines un peu décevantes au Mexique, mais vous y étiez, ce qui était très important. Et vous aviez déjà fait un peu cette enquête à Paris, Saumur, Saint-Cyr, Le Havre, j'imagine, mais ça bloquait l'histoire du départ. Et la Louisiane est venue ensuite, alors, la recherche en Louisiane?
1: Oui, c'est ça. C'était... Je crois que c'était en 2020 que j'étais avec Claire en Louisiane, à la Nouvelle-Orléans et à Lafayette également.
0: Lafayette et la Nouvelle-Orléans.
1: De Baton Rouge. Ah. Oui, là c'était d'une part pour des archives et d'autre part pour les, disons, pour des documents d'archives qu'on a réussi à retrouver et puis essentiellement aussi d'autre part pour retrouver les journaux. Parce qu'il a collaboré à 2 journaux, le Trait d'Union et le Propagateur, non, à 3 journaux. Le Trait d'Union, c'est le journal. Non, l'Abeille, excuse-moi, l'Abeille de la Nouvelle-Orléans, qui était le journal le plus important en Louisiane à l'époque, le journal francophone le plus important. Okay. La Louisiane était largement francophone à l'époque. Deuxièmement, il a collaboré au début au Propagateur catholique, mais il a abandonné la collaboration parce que la tendance catholique ne correspondait pas du tout à ses idées. Oui. Et troisièmement, il a collaboré brièvement à un journal local dont on n'a malheureusement presque pas trouvé de traces parce que les exemplaires ont été perdus. C'est la Sentinelle de Thibaudeau. Thibaudeau, c'est une petite ville au sud-ouest de la Louisiane où Sauval a été employé d'un planteur. Donc, il a connu aussi la plantation. Et parallèlement, il a été, il s'est engagé comme rédacteur, comme journaliste dans ce petit journal de Thibaudeau.
0: Wow.
1: Voilà, la Louisiane. Bon, c'était, il fallait être, comme toujours, être sur place aussi pour voir les lieux où il a vécu, les maisons qu'il a habitées, les restaurants qu'il a fréquentés. J'ai pris beaucoup de photos avec Claire. En partie, on les retrouve dans le livre. Également à Ottawa, les maisons qu'il a habitées. Il y a beaucoup de maisons qui ont été détruites, mais à Ottawa, il y a toujours ces 2 maisons qu'il a habitées à la fin de sa vie, qu'on retrouve des photos dans le livre.
0: Ok. Génial. D'ailleurs, on pourrait s'amuser, peut-être quand vous repasserez par là, pour organiser une conférence avec plein de photos inédites. Ce serait amusant.
1: Oui, c'est vrai.
0: Et alors, donc ça, c'était énorme. Thibaudeau, on est d'accord, je ne suis pas encore allée chercher, mais ça s'écrit comme le nom de famille bien connu ici, THI, j'imagine.
1: Oui, T-H-I, Bodo, E-A-U-X à la fin, E-A-U-X à la fin.
0: Ok.
2: C'est là, il y a contre les planteurs surtout.
1: Oui.
0: Alors, c'est assez là, je suis en train de remarquer une petite chose qui ne m'était pas encore apparue, c'est pas grave, c'est juste des chiffres, mais ça aide à placer l'histoire pour plus longtemps. Tu as découvert Paul-Marc Sauval en travaillant sur les almanachs. Donc oui. Ça c'est paru au Pull, on l'a dit, en 2014. Et oui. Ce sont les almanachs de 1777 à nos jours. Et là je me rends compte que 100 ans après, Paul-Marc Sauval avait 20 ans. Et que c'est justement les chapitres qui sont découpés comme ça, là, la naissance 57, ensuite 77, c'est les années militaires, tout ça, et ainsi de suite. Alors je trouve que ça fait des repères historiques assez passionnants. Il nous a quittés d'ailleurs en 1920, ça veut dire qu'il a passé le tournant du siècle dernier, enfin avant celui qu'on vient de passer nous-mêmes. Donc 43 ans, 63 ans, c'est ça? Il a quand même vécu presque 63 ans? Non, oui.
1: Oui, c'est ça, oui.
0: Ouais. Et au passage, je m'étais promis de le faire avant de l'oublier. On n'en est pas encore là. Mais il a aussi donné un coup de main à une des premières femmes journalistes, Robertine Barry. Vous avez d'ailleurs signé la préface du livre de notre ami Paul Fortier sur l'histoire, sur cette pièce qu'il a mis en scène.
1: C'est ça, oui.
0: Donc il a été, parce que le sous-titre, c'est journaliste engagé et intellectuel cosmopolite canadien-français. Il était progressiste en tout. C'est pas lui qui allait faire il a ouvert des portes aux femmes et à d'autres choses.
1: Mais il a beaucoup soutenu plusieurs femmes, et en particulier Robertine Barry, qui a commencé sa carrière de journaliste à la presse à Montréal en 1893. Et il se trouve que Paul-Marc Sauval était rédacteur en chef à l'époque de la presse, entre 93 et 95. Et il y a plusieurs témoignages écrit et imprimé, archivistique, qui montre que Sauval a particulièrement apprécié cette jeune journaliste et qu'il a tout fait pour la défendre et aussi pour promouvoir sa carrière. C'était un moment important dans la carrière de Robertine Barry, mais aussi de Sauval.
0: Oui, il y avait le...
1: Il a d'ailleurs par la suite, il a écrit toute une série d'articles qu'on peut aujourd'hui appeler féministes, où il a défendu le rôle des femmes dans le journalisme d'abord, dans la littérature, dans les sciences, où il a réclamé les droits politiques pour les femmes. Donc, de ce côté-là, on peut dire qu'il était très progressiste et en avance sur son temps. Et tout à fait... tout à fait sûr, oui.
0: Alors, je me rends compte que je vous ai posé des questions dans le mauvais sens, parce que la Louisiane était avant le Mexique.
1: Oui, c'est ça, oui.
0: C'est ça.
1: Il est parti de France en fin avril, début mai, on ne sait pas exactement, probablement fin avril 1881. Pour le Texas, il a passé six semaines environ, peut-être deux mois, au Texas, près de San Antonio, et il est venu où il s'est ruiné. C'était un échec total, cette tentative d'établir un ranch avec un ancien compagnon de régiment.
0: Il aimait les chevaux, c'est ça que vous expliquez aussi.
1: Oui, c'est ça, oui.
0: Ouais.
1: Bon, c'est pour ça qu'il s'est orienté vers un ranch, mais comme il ne parlait pas anglais, il ne connaissait pas du tout la mentalité américaine, il n'avait aucune expérience de l'agriculture ou des ranchs et de tout ce monde-là. Donc c'était un échec absolument fracassant. Et après, il s'est rendu au mois de juillet 1881 à la Nouvelle-Orléans, où il s'est établi pendant deux ans.
0: La ville d'Armstrong.
1: Et par la, Oui, et par la suite, il s'est rendu au Mexique entre 1883 et 1884, où il a été expulsé fin juin 1884 pour des raisons politiques vers les États-Unis, où il n'est pas resté longtemps. Il est resté quelques semaines à New York.
0: Oui.
1: Et après, il s'est rendu, parce qu'il avait des relations établies depuis la Louisiane déjà, avec des journalistes au Canada. Donc, il est arrivé à Montréal le 14 juillet 1884.
0: Le 14 juillet 1884, arrivé à Montréal. Et là, c'est le Canada pour de bon. Ça va finir à Ottawa. Qu'est-ce qui lui arrive à Montréal alors? Parce que c'est là qu'il devient aussi rédacteur à La Patrie à un moment, mais pas tout de suite. Il arrive, donc il rejoint ses amis, ses connexions, ses amis journalistes. Et qu'est-ce qui lui arrive?
1: Qu'est-ce qui lui arrive? Bon, il se présente le 14 juillet 1884 au bureau de La Patrie. Les deux qui l'accueillent, les deux personnes qui l'accueillent, c'est Honoré Beaugrand, le propriétaire de La Patrie.
0: L'auteur de La Chasse-Galerie.
1: Et Fréchette était à l'époque, bon, qui est un écrivain connu, mais en même temps, à l'époque, rédacteur en chef de La Patrie.
0: Oui.
1: Et qui l'accueille avec les mots « Ah, c'est vous, l'expulsé du Mexique ».
0: Ah, d'accord.
1: Alors, comme ça, il se présente, c'était une entrée assez favorable qu'il a eue. On lui a proposé d'écrire des articles pour La Patrie et assez rapidement, c'est-à-dire après 8 mois, je crois que c'était en février 1885, on lui propose de prendre la succession de Louis Fréchette, qu'il se retire du journal pour devenir maire de Montréal, de prendre le poste de rédacteur en chef de La Patrie. Donc c'était une ascension assez fulgurante pour un jeune inconnu qui arrive comme ça à Montréal
0: en 8 mois.
1: Sans rien. Oui.
0: Expulsé du Mexique là-dessus ou là-dessous.
1: Oui, c'est ça.
0: C'est fou. Donc on lui propose, il est accueilli par ces deux grandes figures, c'est déjà extraordinaire, et lui-même donc succède à Louis Fréchette. La Patrie, bon, ça c'est vraiment un truc complètement historique, là.
1: Oui. Il reste jusqu'en 1889 à La Patrie, donc 5 ans. Il reste comme rédacteur en chef, responsable en particulier des nouvelles politiques, mais il écrit aussi beaucoup d'articles sur des problèmes sociaux. Il publie aussi des textes littéraires, il publie des textes sur les nouvelles théâtrales. Il a un horizon assez large, beaucoup d'intérêt, mais il est en particulier responsable de la des articles politiques à La Patrie, où il se heurte très rapidement aux critiques et à la résistance de la presse conservatrice et catholique de l'époque. D'un journaliste comme Tardivel, par exemple, le rédacteur en chef de La Vérité, le critique avec beaucoup de sévérité, en lui reprochant de trahir l'esprit du peuple canadien français que Tardivel imaginait comme profondément ancré dans le catholicisme. Donc il se heurte très rapidement à des critiques, mais il se défend et il s'établit comme un journaliste connu et respecté au moins par la plupart des journalistes et des lecteurs et lectrices de l'époque.
0: Alors ensuite, il reste jusqu'en 89, tu dis. Ensuite, ensuite, il se passe, il arrive en 92 à Canada Revue.
1: Oui, entre-temps, il était au journal L'Électeur, donc il a changé de poste. Il était rédacteur en chef de l'édition montréalaise de L'Électeur, qui était un journal libéral. Qu'il quitte suite à la chute de Mercier et au scandale de l'abbé des Chaleurs à l'époque. Donc il a pris ses distances par rapport à ce journal-là, qui était proche du premier ministre libéral du Québec, Mercier, et il rejoint un journal radical libéral qui s'appelait Canada Revue, pendant un peu plus d'un an comme rédacteur en chef et après comme collaborateur.
0: D'accord. Et ça, ce sont ces années montréalaises, donc qui continuent jusqu'en 96. Tu parles justement des affaires Tardivelle, Chapman aussi.
1: Oui.
0: Ensuite, il y a un retour à la patrie. Qu'est-ce qui se passe? Ou c'est en même temps?
1: Ah, il y a un retour à la patrie en 93 pour des raisons financières.
0: D'accord.
1: Entre 93 et 95, il redevient rédacteur en chef de la patrie, même s'il avait des problèmes, quelques démêlés personnels avec Honoré Beaugrand. Honoré Beaugrand qui était le propriétaire du journal. D'accord. Et Sauval lui reprochait... sans arrêt, plus ou moins, de l'exploiter, de le payer relativement mal, tout en étant fréquemment absent. Honoré Beaugrand aimait beaucoup voyager, il passait une partie de l'année aux États-Unis, dans les montagnes du Colorado, il voyageait en France, et il laissait le travail aux rédacteurs, et notamment au rédacteur en chef, qui était Sauval, qui se croyait exploité. Donc c'est pour ça qu'il avait quitté la patrie en 89 pour accepter l'offre de l'électeur. Et il est revenu à la patrie pour des raisons financières, parce que Canada Revue était plus ou moins en faillite à cause du procès avec l'archevêque de Montréal, qui avait censuré le Canada Revue. Alors Sauval était plus ou moins obligé, pour des raisons financières, d'abandonner son poste de rédacteur en chef, tout en continuant à publier des articles. Et dans cette situation-là, il a accepté l'offre d'Honoré Beaugrand de revenir à la patrie entre 93 et 95. Et après, il a abandonné de nouveau ce poste-là à cause des problèmes avec Honoré Beaugrand. Il a fondé son propre journal La Bataille, ce qui n'a pas marché. Et après, il a collaboré à différents journaux avant d'accepter un poste à la presse qui était le concurrent de La Patrie en 96. Il a terminé sa carrière à Montréal comme rédacteur en chef de la revue Canada. C'est pas une revue, du journal Le Canada. Entre 1903 et 1906, avant de quitter Montréal pour Ottawa, où il avait accepté un poste de traducteur. Voilà, c'est en gros sa carrière, mais c'est plus compliqué que ça, parce qu'il a, Sauval a occupé des postes de responsabilité comme rédacteur en chef dans les journaux que je viens d'évoquer, mais il a collaboré à une multitude d'autres journaux. En tout, on peut énumérer une vingtaine de journaux auxquels il a collaboré comme journaliste libre.
0: Oui. Et il a écrit des...
1: Entre autres, l'Almanach du Peuple,
0: Oui, voilà, toutes ces choses-là, très riches, mais que tu vas mettre en évidence d'ailleurs dans cet ouvrage qui sort au pull bientôt, là, dans quelques mois, dans un an maximum, quelque chose comme ça. Ça va être très intéressant à suivre. Il y a des livres, il raconte aussi sa vie en Louisiane quelque part. Il y a un livre...
1: Oui, c'est un ouvrage autobiographique qui s'appelle Louisiane, Mexique, Canada, qui est paru en 1891 à Montréal, où il raconte son périple d'abord au Texas, après en Louisiane, après à Cuba également, parce qu'il a fait des voyages à partir de la Louisiane à Cuba, et puis au Canada également. C'est un ouvrage de fragments autobiographiques qu'il avait en partie publié avant dans des journaux comme La Patrie, mais qu'il a complété par d'autres textes. Oui, c'est un ouvrage paru en 1891
0: D'accord.
1: À Montréal. Ça s'appelle Louisiane, Mexique, Canada, aventure cosmopolite, où il utilise ce terme de cosmopolite pour se caractériser lui-même.
0: Oui, c'est ça. Et c'est d'ailleurs, vous le reprenez dans le titre, journaliste engagé et intellectuel cosmopolite canadien-français. Et c'est développé dans le livre aussi, autour, je crois, du conte de Noël de Pietro. Qu'est-ce que c'est cette aventure déjà du conte de Noël de Pietro qui intervient dans le...
1: Oui, c'est un conte qu'il a publié dans l'Almanach du Peuple, qu'il est d'ailleurs pour lequel il a eu un prix. Pietro, c'était un immigrant italien à New York qu'il a probablement rencontré ou il s'est inspiré de sa propre expérience de plusieurs semaines d'immigré à New York après l'expulsion du Mexique, où il raconte l'arrivée de cet immigré italien qui est aidé par un prêtre. Alors là, pour une fois, Sauval décrit un personnage positif de prêtre.
0: Voilà, d'accord.
1: En général, il avait plutôt pris ses distances par rapport à l'Église catholique, mais par rapport à une certaine Église catholique. Il a, jusqu'à la fin de sa vie, il est resté à l'Église catholique. Il a été enterré dans un cimetière à Ottawa. Donc, dans ce conte, il raconte cette arrivée un peu avant Noël d'un pauvre immigré italien, isolé, pauvre, sans argent, qui se retrouve accueilli par d'autres immigrés et aidé par un prêtre. Donc, et ça se passe à Noël. Donc, ça tourne autour de cette histoire-là.
0: D'accord. C'est pas mal. Et j'avais noté aussi que Humboldt était nommé. Il faut que je retrouve ça. Ça rentre comment déjà dans toute l'aventure que Humboldt apparaisse, page 351. Ah, c'est lié justement au conte. Pourquoi j'ai noté ça, mais je ne me rappelle plus pourquoi. Je ne sais pas si ça vous dit quelque chose, Humboldt.
1: Comment ?
2: Humboldt ?
0: Ouais.
1: Écoutez,
0: je vais creuser la question pour la prochaine émission. Je résoudrai cette question. Pourquoi est-ce que j'ai pensé à Humboldt ? Je ne sais plus. C'est lié à une page, on verra. Ouais.
1: Non, il n'y a pas de relation entre
0: Aucune
1: Sauval
0: relation.
1: Et Humboldt.
0: Bon, alors j'ai dû en créer une. Intéressant.
1: Oui. Alors, pourquoi s'appelle Conte de Noël ?
0: Oui. Ben,
1: c'est un conte. À l'époque, on appelait conte aussi tout simplement les nouvelles, short stories en anglais. Et un conte de Noël, c'était un genre notamment lancé par Louis Fréchette qui se passait autour de Noël ou qui était censé être raconté à Noël. C'était un genre de conte, mais pas du tout imagé, mais assez réaliste en l'occurrence pour Sauval.
0: Ok. Alors, les questions sur la musique, justement. Sauval, donc, avant de finir sa vie à Ottawa, où vous avez retrouvé, je crois, deux maisons au moins qu'il a habitées, il me semble.
1: Oui, deux maisons.
0: Traducteur là-bas.
1: En trois maisons même, oui.
0: Trois maisons. Bon, vous avez choisi.
1: Il a déménagé trois fois, il était... Au début, il était locataire. Il a acheté une maison qui est apparemment devenue trop petite et il a déménagé de nouveau.
0: Okay.
1: Ça, je l'ai trouvé dans les archives, dans les cadastres des archives municipales d'Ottawa.
0: D'accord. Trop petite, il devait avoir peut-être beaucoup de livres. Je ne sais pas, j'imagine. Et puis, donc, parce que vous avez choisi justement, on parlait de... Là, il a pu se racheter une maison, ce qui est génial, parce que vous avez parlé de deux ruines à peu près. Une ruine peut-être liée à une vie parisienne amoureuse, une ruine liée au ranch qui échoue au Texas. Puis là, bon, au moins, il continue tout ça, il peut s'acheter une maison, génial. Mais la chanson que vous avez choisie par rapport à ses amours, c'est une chanson de Jean Ferrat. C'est mourir en perdre, aimer en perdre la raison, non?
2: Oui, c'est ça. Oui, parce que vraiment, il a perdu.

0: semaine, il a déménagé de la caserne à Senlis, près de Paris. Il a pris une maison individuelle. Il participait plus du tout aux repas militaires. Il mangeait que dans les grands restaurants avec sa bien-aimée. Il dépensait en bijoux vraiment toute sa fortune. Donc c'est vraiment quelqu'un qui en fait n'avait pas d'expérience des femmes, parce que quand on voit sa biographie, il a été élevé dans des institutions militaires et dans des collèges où il n'y avait pas de filles en fait. Et puis cette rencontre, il était trop inexpérimenté pour comprendre ce qu'elle voulait en fait. C'était beaucoup d'argent. Il est tombé totalement dans le piège. Il fréquentait plus du tout ses camarades de l'armée. Il n'allait plus à la caserne. Et ses supérieurs ont tout de suite dit: vous faites honte à l'armée française alors que vous étiez notre grand espoir, etc. Donc c'est arrivé très vite par un manque d'expérience de quelqu'un qui était enfermé dans ce milieu militaire, très jeune en fait, c'est ça.
1: Mais ça a été aussi peut-être en même temps une ouverture à une vie parallèle ou différente, culturelle, enfin en tout cas spectaculaire au moins de Paris.
0: Oui, et puis il a pu mettre en pratique ses idées sociales, parce qu'il avait été très influencé à Paris par son éducation dans des institutions prestigieuses. Et s'il était resté dans l'armée, il n'aurait pas pu, comme il l'a fait dans son métier journaliste, prendre la défense, par exemple en Louisiane, du combat contre les grands planteurs qui exploitaient leur pauvre main d'œuvre. Et partout, il a essayé de mettre ses idées sociales en avant, au Mexique aussi, et peut-être qu'il n'aurait jamais pu développer ça s'il était resté dans l'armée, en fait. C'est possible.
1: Claire, toi, chacun, vous avez choisi d'ailleurs, vous aimez tous les deux, bien sûr, la musique énormément. Claire, tu as pensé, quand il est venu le moment de choisir quelque chose que tu trouvais gay et sympathique, à Pink Martini.
0: Oui. Alors, la joie, c'est un peu une joie de vivre.
1: Oui.
0: Parce que Sauval ne s'est jamais laissé déprimer ou décourager. Il a fait des milliers de kilomètres à pied pour rejoindre le Mexique et tout ça. Il a toujours gardé le moral. Et en fait, c'est ça, c'est une musique très joyeuse, en fait.
1: Et chez toi aussi, il y a de la joie. C'est rentré à quel moment dans ta vie, Pink Martini?
0: Oh, c'était... C'est Elliot, notre ami californien,
1: dans
0: que tu connais.
1: Oui.
0: Qui nous a fait, oui, on a fait des traversées, de longues traversées aux États-Unis en voiture, et il ouvrait les fenêtres et il mettait Pink Martini à fond.
1: D'accord.
0: Et il chantait en même temps à tue-tête, et les kilomètres défilaient, on ne s'apercevait même pas, sinon la route était moins d'automne, il n'y avait rien à voir. Mais la Pink Martini nous aidait à avaler les kilomètres avec plaisir, en fait.
1: Comment ne pas s'ennuyer en voiture, parfait, ça.
0: Voilà, c'est ça notre souvenir, en fait.
1: Ah, c'est formidable. Et est-ce qu'il y a une chanson qui t'a touché davantage? Moi, j'en ai repéré quelques-unes, mais peut-être celle que tu aimes le plus n'est pas dans ces choix-là. À laquelle tu penserais?
0: Je sais pas. La première que tu as proposée, c'était dans la
1: fameuse
0: dans les trois.
1: Sympathique, j'ai tout cas, sympathique, congratulations, bonne année nouvelle. Et j'ai aussi joli garçon. N'arrête-t-on jamais de tomber en amour, enfin en anglais. Et Angone.
0: Oui, c'était ça, oui. Joli garçon.
1: Bon, je sentais que tu l'aimerais bien celle-là, que c'était sans doute une de celles que tu aimais bien.
0: Oui.
1: D'accord. Et puis il y a aussi, je sais pas si c'est envoyé à un enfant, ça. Angone Little Tomato. À voir. Et puis, à découvrir. Et puis, donc, alors Pink Martini, cette gaieté. Anne Surgum, toi, tu avais pensé à Norah Jones.
2: Oui.
1: Et est-ce que tu en as eu une préférée?
2: Sunrise. J'aime beaucoup cette chanson-là, oui.
1: D'accord. Et elle est rentrée dans ta vie comment, Sunrise?
2: Mais aussi à cause d'Eliott, là, c'est qui nous a beaucoup influencé avec ses goûts musicaux. Et comme Claire avait raconté, il nous a fait découvrir ses ses chansons, aussi bien quand on était le voir à San Francisco que pendant nos voyages à travers l'Ouest américain. On a aussi fait un long voyage de Moncton à Québec une fois. Donc c'était une autre occasion pour écouter Norah Jones, Pink Martini et d'autres. Mais Sunrise, c'est ma chanson préférée de Norah Jones.
1: D'accord. Alors on l'entendra, on la partagera. Et puis il y a aussi, il y a une chose qu'il ne faut pas qu'on oublie, d'ailleurs, on s'était promis d'en parler, je suis en train d'y penser. Ça nous ramène à la Louisiane et ça nous ramène près de quelqu'un de charmant qui était au Salon du Livre il n'y a pas si longtemps et qui voyage beaucoup lui-même. Exactement, Zachary Richard. Et la chanson dont vous me parliez, c'est Cap enragé. Et oui, puis, oui. Et lui-même, vous suivez tout ce qu'il fait. Je pense que tu as écrit des articles sur lui dans des ouvrages de référence, Anne Turgeon aussi.
2: Oui, c'est ça. J'ai parlé de son dernier roman récemment dans un dictionnaire de littérature mondiale en Allemagne. Rafale du Carnaval, ça s'appelle c'est son seul roman. Il a écrit avant des essais historiques également. Et là, c'est un gros roman sur la Louisiane qui m'a beaucoup passionné, je trouve. C'est un grand roman sur la Louisiane du 19e siècle, sur la société francophone en Louisiane à l'époque, sur l'histoire de la Louisiane, sur l'esclavage également. C'est vraiment un très grand roman que j'ai découvert après avoir connu Zachary Richard comme chanteur. Je l'ai rencontré une fois, je crois que c'était au Festival des Francopholies, me semble-t-il, à Montréal. Je l'ai vu, je l'ai écouté une fois personnellement. Et depuis, j'apprécie beaucoup ses chansons. C'est une des grandes voix de la Louisiane, semble-t-il.
1: Oui. Et ce livre est toute une épopée, en effet, bouleversante. Là, c'est épique.
2: Oui.
1: Ça vient de sortir en plus, donc j'ai hâte d'aller voir ton article dans ce dictionnaire. Avant de se quitter, puisque nous voici rendus, et c'est pas la première fois, et on en fera d'autres des émissions ensemble. Avant de se quitter, il y a pas mal de voyages qui vous attendent, beaucoup d'études, beaucoup de travaux bien sûr aussi. Ces œuvres justement choisies et commentées de Paul-Marc Sauval pour les pulls qui arrivent bientôt. Mais il y a sûrement d'autres choses en cours, parce qu'il y a toujours plein de fils là, tressés, etc. Tu as beaucoup travaillé aussi, je suis tombée aussi sur une conférence sur Voltaire, là, à McGill, enfin plein de choses. Mais tu as beaucoup travaillé sur le thème de la laïcité aussi, non?
2: Oui,
1: ça m'est venu comme
2: j'ai
1: ça.
2: Travaillé là-dessus, effectivement, mais surtout en relation avec Sauval.
1: D'accord.
2: Et avec le débat autour de la laïcité en France. J'ai écrit récemment, j'ai réédité ou préparé la réédition d'un manuel qui s'appelle Introduction à la civilisation française, c'est en allemand, paru en Allemagne sur l'histoire, l'économie, la société, la culture française. Et là, il y a un chapitre sur la laïcité, mais c'est pas un sujet qui m'occupe particulièrement. Ça m'intéresse parce que c'est une particularité française notamment, mais aussi québécoise, le débat autour de la laïcité. Ce qui m'occupe actuellement, à côté de Sauval, c'est notamment l'encyclopédisme du 18e siècle. Les traductions des encyclopédies, les formes d'adaptation dans d'autres langues des encyclopédies françaises et des figures de médiateurs et de traducteurs d'encyclopédies. C'est ça qui m'occupe actuellement. Je vais sortir bientôt va paraître dans quelques semaines un ouvrage que j'ai coédité avec une collègue allemande qui s'appelle Susanne Greilich. C'est un ouvrage sur les savoirs sur les nouveaux mondes, encyclopédisme et traduction. Et ça va paraître aux éditions Classique Garnier à Paris. dans quelques semaines
1: dans
2: également.
1: Dans quelques semaines, ok.
2: Oui.
1: Bon, bah, pas mal de rendez-vous beaux qui nous attendent.
2: C'est vrai.
1: Alors, chère Claire, chère Anne-Surgen Lusebrink, merci beaucoup pour cette belle rencontre qui célèbre ce grand moment dans toute cette aventure intellectuelle et bien sûr humaine qui fait des ponts entre le Canada, l'Allemagne, la France et pas mal d'autres pays qu'on est allé voir aujourd'hui, la Louisiane et ailleurs. Merci beaucoup, puis au plaisir de se retrouver bientôt en vérité et sur les ondes.
0: Merci Christine et on t'embrasse. Et c'était super, on passait un très bon moment avec toi.
2: Merci beaucoup Christine, merci.
1: Merci beaucoup à tous deux. À bientôt.

alors, chers auditrices, chers auditeurs, voilà, c'est la fin de cette rencontre aujourd'hui où on célèbre, bah, pas rien, chers auditrices, chers auditeurs, un travail de nombreuses années. Ce livre qui vient de recevoir le prix du gouverneur général, vous vous rendez compte? Qui vient de recevoir le prix du gouverneur général, donc ça a été remis fin janvier dernier, il y a 4-5 semaines. Et c'était donc Anne-Sigrun Musebrink. Le livre, vous l'avez entendu, s'appelle Paul-Marc Sauval, donc sa date de naissance 1857-1920. Et Humboldt, j'ai pas encore éclairci pourquoi j'ai pensé à Humboldt.

bibliothèque. Donc, il y a un autre livre à aller chercher aux presses universitaires de l'université de Laval. C'est Les Almanachs, depuis 1777, écrit par Hans Jürgen. Et un autre livre qui arrive bientôt, ce sera les œuvres choisies de Paul-Marc Sauval, commentées. Ça devrait sortir dans un an. Alors, chers auditeurs, chers auditeurs, on termine sur ces petites notes de jolis garçons choisies par Claire. Merci à Claire et Hans Jürgen de nous avoir partagé toute cette aventure fabuleuse. Et ce n'est pas fini, on se retrouvera un de ces quatre. Une très très belle semaine à vous. Bonne lecture, bonne manif d'art si vous êtes à Québec. Tout de bon, portez-vous bien.

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Très heureux de vous retrouver en ce samedi soir à l'émission Musique sans frontières, au microphone, réalisation, show musical. C'est moi-même, Michel Giroux, qui est en direct dans les studios de CKIA FM 88,3. Et oui, à la dernière de la saison Musique sans frontières. Et oui, ça se termine. La 30e année de l'émission Musique sans frontières. Je me souviendrai toujours de ma première, très nerveux, très,

très fébrile à faire de la radio il y a 30 ans. Donc, à la pareille date, il y a quelques années, c'était très, très, très envahissant. J'ai découvert la radio, la passion, grâce à des émissions comme Invasion à Vague 90, bien. À l'époque, je faisais un peu sa mise en onde. Il y a aussi Denis Duchesne de Taxi Blues, Taxi Blues, qui m'a fait découvrir beaucoup de la façon de faire des entrevues, surtout avec des artistes blues. Il y a eu Michel Lemelin à la mise en onde sur les ondes de CK. Ça retourne en musique, auditeur, pour débuter ce bloc. Excusez-moi, il y a eu un petit dérapage de mon thème musical. Donc, on se retourne en musique à l'émission Musique sans frontières. Ce soir, à l'émission très musicale. D'ailleurs, j'ai décidé de manquer la première période pour la deuxième partie des séries. Mais je vous promets que je vais partir avec mon auto à la fin de l'émission et aller écouter la fin de ce match en espérant qu'on aura une autre victoire du CH ce soir. Bon, en musique! Il y aura un doublé de Michel Roussel parce que je l'ai reçu plusieurs fois dans les 30 ans en entrevue. Je devais lui rendre hommage en niveau musical. On sait que Michel a terminé sa carrière musicale. C'est terminé pour lui. Il a décidé de passer à autre passion. Je sais qu'il est bon comme peintre, art peintre. Donc, puis plusieurs passions. Son commerce aussi, il est graphiste de métier. Donc, Michel Roussel, je vous ai fait entendre la pièce Le Beau-Père est toujours en moi. Deux belles chansons. Il y aura aussi qui terminera le bloc avec Angel Forest, Living in the Bardo. D'ailleurs, elle est venue nous voir au Petit Champlain dernièrement. Malheureusement, j'ai manqué ce spectacle. Elle donne un bon show avec son Denis Columbus, guitariste, son collaborateur qui écrit beaucoup de textes aussi et beaucoup de musique. Donc, tout ça, beaucoup de musique. À l'émission, je vous parlais de Zass. J'ai eu le plaisir d'assister à son spectacle hier. Je peux vous dire que c'était très bon. J'en parlerai un petit peu plus tard à l'émission. Je me tourne. Et voilà, c'est parti pour, évidemment, l'émission Musique sans frontières en musique. Je n'ai pas préparé. Maudit que je ne suis pas facile. Bon, en tout cas, c'est pas grave. On s'en va en musique sur les ondes de CKIFM 88,3.

juste un petit mot pour féliciter Monsieur Michel Giroux, le capitaine de blues. Merci pour être toujours là pour nous, les artistes. On vous aime beaucoup, puis on pense que tu fais un job incroyable. Lâche pas, s'il vous plaît. Big, big kiss, darling. On t'aime.

19h18 sur les ondes de CKIA. On vient de terminer avec le bloc d'Angel Forest et la pièce The Battle of the Living. Living on the Battle, soit sur les ondes de CKIA FM. Auparavant, deux doublés de Michel Russell, auteur, compositeur, interprète. Là, je dois préparer le deuxième bloc musical. Bon, comme ça. Vous avez des commentaires, des demandes spéciales, vous faites le 529-9026. Je dis demande, c'est pas vrai, il n'y a pas de demande spéciale. En passant, la semaine prochaine, évidemment, c'est la programmation été. Donc, je ne serai pas en onde, je prends des vacances cet été, je me repose. Je voulais vous parler absolument du spectacle de Zaz que j'ai eu le plaisir d'assister hier au Centre Vidéotron, un amphithéâtre qui contenait à peu près 10 000 personnes à peu près, selon mon résumé. Là. Mais un spectacle. La première partie, j'ai un peu de misère avec Rick Pagano. J'y rentre pas dedans parce que c'est souvent difficile de faire les premières parties d'un artiste comme Zaz, une chanteuse internationale. Donc, ça aurait été le fun. Il a fait de ses compositions beaucoup d'anglophones, d'artistes qui n'avaient même pas rapport. Au moins, il aurait dû se forcer de faire peut-être plus de ses propres chansons. Ça aurait peut-être mieux passé, mais c'est pas grave. C'est mon opinion à moi. Il y en a peut-être qui l'ont aimé la première partie. Pour ce qui est de Zaz, vraiment de A à Z, elle a donné un très bon show, une belle ambiance. Elle a pris possession de la scène. Beaucoup d'artistes, souvent, ils vont rester proche de leur micro, mais elle s'est promenée partout, elle s'est promenée dans la foule. Elle a fait tous ses grands succès qu'on a entendus des dernières années. Elle était venue deux fois, je pense, trois fois. C'était la troisième fois qu'elle revenait au Centre Vidéotron. Elle est venue, je pense, avant la pandémie. Elle avait connu un immense succès. C'est une artiste en Europe, comme je disais, avec la fille qui m'accompagnait hier, c'est qu'en Europe, elle joue dans des stades de 80 000 personnes, 60 000 personnes. Là. C'est une méga star là-bas en France, même en Espagne ou un peu partout, parce qu'elle parle beaucoup, beaucoup de langues aussi, cette artiste-là, qui est de niveau international. Bref, j'ai adoré ma soirée de A à Z. Bravo à Zaz qui a donné un excellent spectacle. Bon, on retourne en musique. Là, dans ce bloc, pour arrêter de placoter. Dans ce bloc, il y aura justement Zaz, il y aura du Christian Aubin ou Charlotte Cardin. Bon, je viens de l'échapper, mais ah, maudit, c'est pas drôle la technologie. Il échappait encore la caméra pour la diffusion Facebook. Alors, c'est pas grave, des choses qui arrivent. 88,3. Et s'il y en a qui me voient sur Facebook, là, ou qui me voyaient, qui me voient sur Facebook, dites-moi un commentaire. Y a-tu des points? Comment que c'est, là? Y a-tu des. J'espère qu'il y en a bien marqué. Oui, Zaz, t'aimes ça, tu voulais commencer. Vous voulez Zaz, sur les ondes de CKIA FM 88,4.

Et déjà 19h34 minutes sur les ondes de CKIA, on a terminé le bloc avec Sandrine Auger et la pièce Je ne sais pas danser. Eh oui, vous le savez que c'est la dernière ce soir de Musique sans frontières. Donc, j'espère que vous appréciez mon choix musical. Vous voulez m'appeler, évidemment, pour je ne prends pas de demande spéciale parce que je n'ai pas d'émission samedi prochain. La saison été, automne commence immédiatement. Printemps-été, dis-je bien, commence immédiatement à partir de cette semaine. Donc, on se retrouve au mois de septembre pour une 31e saison de Musique sans frontières. Je vous prépare des belles choses, des entrevues. Là, j'ai commencé déjà à formuler, à faire des entrevues. Beaucoup d'entrevues Zoom, mais j'aimerais ça en avoir un peu en studio des artistes, que ce soit de Québec, un peu de l'extérieur. Dans ce bloc musical, on va débuter avec The Tractor, Baby Like It To Rock E. Il y a aussi Dave Amo, Matt Lang, et on entendra aussi Jonathan Roy. Tout ça, c'est KIA FM Musique sans frontières.

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1: L'excellent Matt Lang. On vient d'entendre un plus récent extrait, la pièce She Stone, My Track, sur les ondes de CKIA FM. Je vous parle rapidement des spectacles à venir. On va en reparler sûrement à la rentrée de l'émission Musique sans frontières cet automne. Il y a la grande rentrée de Sylvain Cossette. Non, que je voulais vous parler, c'est le 15 octobre. Nouvel album, nouveau spectacle, Francis de Grandpré au Théâtre du Capitole. Donc ça, c'est le 15 octobre. Il y a un autre spectacle que je vous invite à réserver assez rapidement, car les critiques étaient très bonnes. L'hommage, évidemment, à Dan Bigra, à Jerry Boulet. On le voit sur écran, Jerry, il l'accompagne virtuellement sur scène. C'est à surveiller. Il revient en 2027. On a du temps en masse pour en parler. Donc, à surveiller, Dan Bigra, hommage à Jerry Boulet. Et le phénomène Jerry Boulet et Offenbach à surveiller. Il y a aussi Brent Leboeuf qui est venu à la salle de Brosseau dernièrement. Donc, il va sûrement revenir. Ça a été populaire, l'hommage à Offenbach. Il y a un hommage aussi à Elvis Presley là-dedans. Il y a Jerry Lee Lewis ainsi que Johnny Cass. C'est l'excellent Dave Thibault qui interprète Elvis. Jerry Lee Lewis, Israël Proulx, ainsi que Johnny Cash et J.C. Harrison. Ça, c'est le 14 juin au Théâtre du Capitole. Donc, en grand nombre, réservez vos billets pour ce genre. Hey, moi, c'est déjà la fin de l'émission de la saison de Musique sans frontières. J'ai bien du monde à remercier, mais particulièrement à M. Robitaille, Simon Robitaille de Taxi Distribution, qui fait la promotion de plusieurs artistes. Julie Brindamour, merci. On n'a pas travaillé beaucoup cette année ensemble, mais ça, on va se reprendre à l'automne, Julie, je te le promets. Et merci à tous les relationnistes de presse. Florence Robichaud de Gestev, qui me permet d'assister à beaucoup de spectacles. Merci, Florence, pour tes bons services. D'ailleurs, hier, elle m'avait donné un billet. Mais j'ai dit, vu que j'avais acheté les billets pour ZAS, j'ai dit, remets-les en circulation pour qu'un autre radio puisse en profiter ou un autre des producteurs de CKIA puisse en profiter pour le spectacle de ZAS. Hey, mon nom est Michel Giroux. J'ai été très heureux d'être avec vous pour la 30e de Musique sans frontières. On va revenir cet automne en plus grande forme et je vous promets une belle saison avec des belles entrevues. Mon nom est Michel Giroux. Je vous souhaite une belle été. Reposez-vous bien. Profitez bien de l'été. Pour ceux qui tombent en vacances bientôt, moi, ça va être pour mon travail. Ça va être plus en août. Donc, on se retrouve l'automne prochain pour une autre édition de Musique sans frontières. Toujours heureux d'être avec vous, auditeurs. Souvent, c'est déjà préenregistré, mais je m'assure d'être avec vous, pareil, en ondes, auditeurs et auditrices. Ça arrive une fois, je pense que c'est un choix musical, mais c'est très rare. Je réussis à faire des enregistrements à partir de chez moi. Ça, c'est depuis la pandémie qui nous aurait appris à refaire un autre type de radio. Donc, mais j'y ai revenu plus souvent ici, en studio, auditeur, éditrice. On termine avec Denis Viel et on se retrouve l'année prochaine. Salut tout le monde, bel été.

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